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en a pas, il y en a pas. Hein. Bossons à Kamel l'ancien. Il est né en 1912, il est encore là. Ah, c'est vrai que c'est incroyable.

Un gros gros bonsoir à Corentin sur Radio System. Spécialiste Coca-Cola ce soir.

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House Dance Floor, Samix a repris les platines. Funky, Génération Funky.

Radio Système, bonsoir à tous ceux qui nous ont rejoints sur les ondes House Dance Floor 2020, la première émission de l'année. Et pour fêter ça, il y a Kamel l'Ancien, Corentino Rossi, Fantomax, Samix et Jamon.

Ay, ay, ay. Allez, écoutez-nous sur le www.radiosystem.fr. Écoute live, ça c'est la première émission de l'année 2020. Allez, on se renouvelle.

0: Radio Système 93.7 FM. Le bonsoir à Vava. Vava. Le bonsoir à Jonathan, Eva, Malo, Anthony. Alors, on va rajouter VV, allez. Radio 6, elle monte le son 93.7 FM, House and Floor avec Samix.
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0: Et Jamon. Le vieux débris, quoi.
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Radio Système 93.7. Un gros bonsoir à Sana qui nous a rejoint sur les ondes. Reste avec nous.

jamais à l'émission qui te rajeunit ou qui te vieillit, quoi. Non ? FM. En direct, live. www.radiosystème.fr. Samix en live. Allez, c'est Christophe, Samix, Jamon, tout le monde est là. Il pète les oreilles dans le studio quand même. C'est quand même assez fort, on va dire.

du système 93.7 FM avec Kamel l'ancien pour nous épauler. Alors on n'a pas été dérangé ce soir. On a le videur qu'il nous faut. Si vous organisez une soirée, vous avez besoin d'être en sécurité. www.kamellancien.com

c'est de la triche, Samy, c'est un coup de cœur ça. Un coup de cœur. On n'a pas dit qu'on allait balancer les morceaux coup de cœur. Allez, je suis dans la stratosphère là. House Dance Floor 93.7 FM, www.radiosystem.fr. Vous êtes sur les ondes 2020. Première émission de l'année avec Fantomas. Ah ouais. On avait prévenu.

0: Dance Floor avec Gemma sur Radio System.
1: Celui-là, il est bon. Il est long, mais il est bon.
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RDA. RDA, tu le sais. On est Al. Deep night, boom.

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1: Radio System 93.7, La Flèche, si tu nous écoutes, ce morceau il est pour toi. C'est une dédicace à La Flèche. 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

0: Allez, allez, on a une dédicace, première dédicace ce soir. No release inside. 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Un gros bonsoir de la part de Corentin au diabétique anonyme. Merci Coca-Cola accompagné.
1: Il y a Andros et Haribo qui ont appelé et qui te font le coucou. Il y a Tesser, l'anonyme, l'amateur de sirop. Allez, Dragibus, si tu nous écoutes, bonsoir. Radio Mystère. Tu lui mets un bouchon sur la tête, tu le fais en rouge, c'est Mister Coca, quoi.

0: Allez, allez, quand il y a de la voix comme ça, c'est pour Kamel Lancé. Allez, détends-toi, mon frère, détends-toi. Quand on voit les veines qui commencent à gonfler, c'est que ça va pas.
1: Moi, je vais rajouter Kamel le jeune. Par contre, si l'Albanais pouvait fermer la porte devant le studio, ça serait bien.

0: Il y a un conflit de génération. C'est la nouvelle et l'ancienne génération.
1: Ah, il m'a mis 2-0. 2-0. Deux réflexions à zéro pour 2020.
0: Bah après, c'est un bon buteur. Hein. C'est un bon buteur.
1: Hein. Ah, quand il n'y a personne à les barres que tu oses tirer, c'est normal. Mais bon, moi, quand tu n'auras plus de gardien, je vais tirer.
0: Et protège le tibia.

0: Le ballon en mousse, il va moins vite. 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
1: Radio Système 93.7 FM, trêve de plaisanterie, House Dance Floor avec Jamon. Au revoir, ça mixe.
2: Allez, va, mets tes crampons, jeune.
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0: Tu veux faire un ping-pong, Jeanne?
1: Ah, je peux pas faire un ping-pong sur de la funk. House funk, 98-2020. À un moment donné, soit on suit l'année, soit on repart un funk comeback. Vas-y, sors-moi un morceau 98.
0: Il y a de tout, il y a de tout. Génération House.

Minuit 20. Je crois qu'à 1h il va démarrer là. On va prendre les patines. Radio Système 93.7 FM 2020, première émission de l'année.

Allez, comme un ancien, il n'a pas tenu l'endurance, hein. Ah ouais, tu as commencé à danser deux minutes. Ah, il est pour toi celui-là quand même. Et le prochain aussi. Donc si tu ne bouges pas un peu plus, on va plus penser à toi.

funky division. Ça c'est à l'ancienne. Le cercle.

0: spécialement pour Fantomas sur Addison. Il a demandé, il l'a eu. C'est pas beau ça?
1: Là, il me fait plaisir. Une petite bande de funk. Les années cercle. À l'époque, il envoyait No Stress, Laurent Wolf, Dalbac. Non, mais c'est vrai, il y avait quand même du lourd. Hein. Les années cercle, il a envoyé tout le monde. Et il en a couché du monde, je vous le dis. Hein.

0: Le mot sera Bob Sinclair et David Guetta.
1: Funky.
0: Et Joachim Barreau. Joachim Barreau. Le bonsoir à sourcils.

0: Sportifem.
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0: Sportifek. Allez, je m'aime. House, dance floor. C'est parti fuck avec Jemon sur Radio System. Allez, on boit. Le bonsoir à Narbonne.

Allez, le bonsoir à Xavier et David qui nous écoutent d'Aix-en-Provence. Le 13, le 30, le 34. Ah, si vous le voulez, il s'appelle Jamon. Hein. Même en discothèque, hein, c'est possible. Hein.

System 93.7 FM. Allez, Fantomas au platine. Allez, on l'encourage dans les studios.

DJ Fantomas, Radio System, Radio de la Nostalgie là. 2020 et ça bouge autant.

c'est pas facile, mais bon. On peut pas être aussi bon que Jamon. Hein. C'est quand même assez difficile, je l'avoue. Il y a du bon matériel, mais c'est très dur.

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Radio Système 93.7. Il n'y a pas que la house, hein, il y a aussi du funk. À l'ancienne, pour ceux qui aiment ça. C'est la base de toutes les musiques. Hein.

Radio Système 93.7 FM. Pour ceux qui sont toujours avec nous, c'est Fantomas au platine. Ah, nostalgie, quand tu nous tiens. 2020, nouvelle année. DJ Fantomas.

Allez, Radio Système, 2h25 du matin. Dans un quart d'heure, le tirage au sort pour le voyage au Mali. Non, mais c'est vrai. Hein. Le panier garni a été gagné vers 23h. On remercie Jean-Loup, Jean-Loup Ramirez de Vauvert. So 0800 302 306 pour nous joindre.

Et si vous voulez une photo dédicacée de Jemon, www.jemon.com. Ba ba ba da ba ba.

0: Allez, Radio Système, on va appeler au hasard, on va voir si. On va voir si la personne répond, hein. On sait jamais. Attention. Tu peux baisser, s'il te plaît. Allô? Bonsoir, c'est qui? Ah, bonsoir Benoît. Alors, t'es content d'être à la radio ou pas?
1: Oui.
0: Ah, merci à toi. T'as l'air très content. Ah, d'accord, il y a personne au téléphone, c'est ça?

droit à Fiesta Sun Club. Hein. C'est trop trop vieux. Fiesta Sun Club! Ah, jamais ça lui rappelle trop des. Il y a longtemps quand même, non? Il a roulé sa bosse, hein?

Alors, on n'est pas bien là ou quoi? Hein? Ça fait presque 6 ans que je suis pas venu, quoi. Ou 7 peut-être. J'ai venu à Montebécane et puis maintenant je viens à... en 206. Et je me suis outillé.

Alors là, il me fait plaisir. Fiesta Sun Club. Alors pour les moins de 20 ans, ils connaissent pas, mais écoutez-moi ce morceau. La Nitro, la Churrascaya, le cercle, tout le monde l'a passé. Alors la jeunesse à fond les ballons.

Là, on est en 1996. Attends, t'imagines quoi? 14 ans, quoi. Et à cette époque-là, il y en avait pas qui commençaient. Hein.

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FM 93.7 FM, vous êtes dans les studios en direct avec nous. On a ce soir Hervé Dorel. On a aussi Flo. On se prépare pour un set sensationnel. Allez, ce soir on l'a pas choisi, mais peut-être ce sera de la Jeep. Elle a décidé de nous faire la surprise. On reste sur les ondes www.radiosystem.fr 93.7 FM. C'est Radio System House Dance Floor. Ça démarre à 21h. On est encore. Je crois qu'on va passer toute la nuit. On a ce qu'il faut. On a des chips. Elle a prévu la plancha. Un quick à faire cuire.

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Retour sur Radio Système, c'était les informations délivrées par notre partenaire Radio France Internationale. On continue nos programmes.

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1: Bonjour à toutes et à tous, votre bulletin météo de ce mardi 23 juin. C'est une belle matinée ensoleillée qui vous attend. Aucun nuage à l'horizon est envisagé sur cette matinée et ça va se ressentir déjà du côté des températures avec un thermomètre qui affiche 20 degrés. Le vent est plutôt calme, il souffle en rafale à 10 km/h. L'après-midi, très peu d'évolution du côté du soleil. Toujours du beau temps avec tout de même quelques nuages élevés. Et du côté des températures, très forte progression. Le thermomètre va flirter avec les 40 degrés et un ressenti de 43 degrés sous l'influence du soleil. Le vent par contre va se renforcer pour souffler en rafale à 40 km/h. Aujourd'hui, mardi 23 juin, c'est la Sainte Audrey.
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trônant fièrement sur la place Gambetta, la tour de l'horloge et la mémoire vivante de Vauvert. La cloche de la tour a rythmé la vie des passants pendant des siècles. Vauvert et sa tour de l'horloge, c'est une histoire d'amour, des siècles de partage, de joie et de peine. L'office de tourisme Cœur de Petite Camargue, en partenariat avec la mairie, a organisé des visites flash de la tour de l'horloge. 45 minutes de pur bonheur et de découverte de ce magnifique édifice. La restauration a été minutieuse et la tour de l'horloge est prête à vous accueillir. Les réservations se font directement auprès de l'office de tourisme Cœur de Petite Camargue par téléphone au 04 66 88 28 52. L'entrée est gratuite pour les habitants de la communauté des communes de Petite Camargue et à 3,50 euros pour les extérieurs. Attention, le nombre de places est à 8 personnes et la réservation est obligatoire. Bonne visite! Cet été, vous pourrez visiter la tour de l'horloge à 9h les jeudis 9 juillet, 16 juillet, 23 juillet, 30 juillet, 20 août et 27 août.

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1: Depuis une quinzaine d'années, l'ensemble baroque de Toulouse fait revivre les 200 cantates de Jean-Sébastien Bach avec les cantates sans filet, plusieurs fois par an à l'église Saint-Exupère. Elles sont interprétées sans avoir été préalablement répétées devant le public et le chef d'orchestre invité commente la structure de la cantate et ce qu'il demande aux interprètes, musiciens et chanteurs. Marie-France Lepestipon, bénévole de l'ensemble baroque de Toulouse.
2: Les cantates sans filet, c'est d'abord une aventure entre amis musiciens de l'ensemble baroque de Toulouse, sous la direction et à l'initiative de leur chef de l'époque, Michel Brun. Les musiciens de l'ensemble baroque ont fait un pari un peu fou de donner l'intégralité des cantates de Jean-Sébastien Bach, et ce, dans l'esprit de l'époque, c'est-à-dire dans l'urgence. C'est dans ce sens qu'il s'agit de répétition de concerts et non de concerts à purement parler. Le public est invité à participer au choral final, à chanter sous la direction du chef. À la fin de la séance, tout le monde est invité à échanger sur le parvis de l'église pour un moment convivial.
3: Je suis Laurence Martineau, je suis violoniste et au sein de l'ensemble baroque de Toulouse, j'occupe la place du premier violon. Sur les cantates sans filet, c'est un dispositif où on est bénévole. Le plaisir, c'est de découvrir à chaque fois une nouvelle cantate et de la partager avec un public et de la décortiquer au fil de la séance et après de la jouer en entier. Pour nous, c'est le bonheur de découvrir cette grande œuvre. Il y a quand même dans l'idée de Jean-Sébastien Bach que ce soit facile à monter d'une certaine manière. Certaines cantates sont plus compliquées. Bon, ça fait partie du challenge. Là, c'est pas un concert, donc on n'a pas d'enjeu de restitution parfaite. Le seul objectif, c'est le plaisir de partager avec le public.

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1: 1789, des états généraux vont se tenir. Le baron de Genas, évidemment, est élu comme représentant. Il est complètement conquis par les idées de la Révolution. Les Vauverdois l'acclament et le soutiennent. On met en place des conseils permanents qui permettent de gérer la ville, en accord toujours avec le baron de Genas, bien sûr. Il va être porté à la tête de la milice de Vauvert, puis de Nîmes. Il arbore les couleurs de la Révolution. Porté à la tête de la garde de Vauvert, quelques jours plus tard, le déclin commence à s'amorcer. En 1793, une pétition se fait contre le baron de Genas. Il réclame ainsi, les Vauverdois, les terres que le baron a données déjà. Ils veulent aussi critiquer ses travaux pour capter les eaux depuis le loin. Tout est remis en question. Il est accusé ainsi que son fils de fédéralisme, ce qui est terrible à l'époque puisque c'est l'idée des Girondins qui viennent de tomber. Il est ainsi traduit devant la justice, l'acte d'accusation est du 28 Messidor en 2, 16 juillet 1794. On les accuse donc d'avoir fait braquer sur toutes les avenues les canons de l'armée et plein de persécutions plus ou moins vraies. Cela va les conduire à l'échafaud. Et ils seront, lui et son fils, guillotinés à 2 ou 3 jours d'intervalle à Nîmes, ce 19 juillet 1794, à 3 heures de l'après-midi. Évidemment, en fonction de la loi du 26 Frimaire en 2, on dresse l'état des condamnés à mort dont les biens étaient mis sous séquestre. Et toutes ces terres, domaines, dépendances, bâtiments et valeurs vont être évidemment récupérés par la commune de Vauvert.
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1: Aujourd'hui est un jour spécial. Ce sont les 100 ans de Josiane Kay, résidente de l'EHPAD L'Accueil à Vauvert. Un siècle de vie pour une enfant du pays qui a la Camargue chevillée au corps. Tout au long de la journée, nous lui dédions la chanson de Régine Pascal, Ma Camargue.
2: Bien adossé.

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Retour sur Radio Système, c'était les informations délivrées par notre partenaire Radio France Internationale. On continue nos programmes.

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1: Bonjour à toutes et à tous, votre bulletin météo de ce mardi 23 juin. C'est une belle matinée ensoleillée qui vous attend. Aucun nuage à l'horizon est envisagé sur cette matinée et ça va se ressentir déjà du côté des températures avec un thermomètre qui affiche 20 degrés. Le vent est plutôt calme, il souffle en rafale à 10 km/h. L'après-midi, très peu d'évolution du côté du soleil. Toujours du beau temps avec tout de même quelques nuages élevés. Et du côté des températures, très forte progression. Le thermomètre va flirter avec les 40 degrés et un ressenti de 43 degrés sous l'influence du soleil. Le vent par contre va se renforcer pour souffler en rafale à 40 km/h. Aujourd'hui, mardi 23 juin, c'est la Sainte Audrey.
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2: L'orchestre d'harmonie de Petite Camargue de l'école de musique intercommunale vous invite à découvrir le fruit d'un projet artistique inédit mené avec Guy Rébrienne, membre de la formation des Désaxés. Rendez-vous le dimanche 28 juin à 21h dans la cour du centre culturel Aimé Ginelli à Aimargues. Sous la direction de David Pison, l'harmonie de Petite Camargue vous propose une expérience musicale vivante, festive et pleine de surprises. Accès gratuit, sans réservation. Début du concert, 21h, avec l'orchestre d'harmonie de Petite Camargue et Guy Rébrienne. Ça se passe dans la cour du centre culturel Aimé Ginelli à Aimargues. Renseignements complémentaires au 04 66 88 87 40.

0: trônant fièrement sur la place Gambetta, la tour de l'horloge et la mémoire vivante de Vauvert. La cloche de la tour a rythmé la vie des passants pendant des siècles. Vauvert et sa tour de l'horloge, c'est une histoire d'amour, des siècles de partage, de joie et de peine. L'office de tourisme Cœur de Petite Camargue, en partenariat avec la mairie, a organisé des visites flash de la tour de l'horloge. 45 minutes de pur bonheur et de découverte de ce magnifique édifice. La restauration a été minutieuse et la tour de l'horloge est prête à vous accueillir. Les réservations se font directement auprès de l'office de tourisme Cœur de Petite Camargue par téléphone au 04 66 88 28 52. L'entrée est gratuite pour les habitants de la communauté des communes de Petite Camargue et à 3,50 euros pour les extérieurs. Attention, le nombre de places est à 8 personnes et la réservation est obligatoire. Bonne visite! Cet été, vous pourrez visiter la tour de l'horloge à 9h les jeudis 9 juillet, 16 juillet, 23 juillet, 30 juillet, 20 août et 27 août.
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2: Depuis une quinzaine d'années, l'ensemble baroque de Toulouse fait revivre les 200 cantates de Jean-Sébastien Bach avec les cantates sans filet, plusieurs fois par an à l'église Saint-Exupère. Elles sont interprétées sans avoir été préalablement répétées devant le public et le chef d'orchestre invité commente la structure de la cantate et ce qu'il demande aux interprètes, musiciens et chanteurs. Marie-France Lepestipon, bénévole de l'ensemble baroque de Toulouse.
3: Les cantates sans filet, c'est d'abord une aventure entre amis musiciens de l'ensemble baroque de Toulouse, sous la direction et à l'initiative de leur chef de l'époque, Michel Brun. Les musiciens de l'ensemble baroque ont fait un pari un peu fou de donner l'intégralité des cantates de Jean-Sébastien Bach, et ce, dans l'esprit de l'époque, c'est-à-dire dans l'urgence. C'est dans ce sens qu'il s'agit de répétitions de concerts et non de concerts à purement parler. Le public est invité à participer au choral final, à chanter sous la direction du chef. À la fin de la séance, tout le monde est invité à échanger sur le parvis de l'église pour un moment convivial.
4: Je suis Laurence Martineau, je suis violoniste et au sein de l'ensemble baroque de Toulouse, j'occupe la place du premier violon. Sur les cantates sans filet, c'est un dispositif où on est bénévole. Le plaisir, c'est de découvrir à chaque fois une nouvelle cantate et de la partager avec un public et de la décortiquer au fil de la séance et après de la jouer en entier. Pour nous, c'est le bonheur de découvrir cette grande œuvre. Il y a quand même dans l'idée de Jean-Sébastien Bach que ce soit facile à monter d'une certaine manière. Certaines cantates sont plus compliquées. Bon, ça fait partie du challenge. Là, c'est pas un concert, donc on n'a pas d'enjeu de restitution parfaite. Le seul objectif, c'est le plaisir de partager avec le public.

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1: Dès le début du 19e siècle, les maisons vigneronnes vont se construire dans Vauvert intramuros. Les vieilles habitations datant du Moyen-Âge vont être détruites ou remaniées. À cette époque, le seul moyen de traction agricole était le cheval, souvent de race boulonnaise ou bretonne. Les attelages pouvaient être composés de deux ou trois chevaux disposés en flèche, les tombereaux étant parfois équipés de deux hausses de bois. Le poids de la vendange ainsi transportée pouvait atteindre 2 à 3 tonnes. Ces maisons vigneronnes, nous l'avons vu, étaient de véritables fermes urbaines, comportant des écuries, des tas de fumier et de la volaille. On trouvait aussi des laiteries, vaches ou chèvres et des bergeries. Les écoulements ainsi que ceux des activités viticoles finirent par s'infiltrer et polluer la nappe phréatique sous Vauvert, ce qui devait amener, nous l'avons vu, la municipalité à créer en 1898 le fameux réseau de 67 fontaines dont nous avons déjà parlé.
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2: Le mercredi 10 juin, dans les arènes de Vauvert, a eu lieu la présentation de la saison festive de la municipalité nouvellement élue et le dévoilement de l'affiche officielle de la fête votive 2026. Bien que la majorité du programme ait été travaillée par l'ancienne municipalité, et notamment Bruno Pascal, quelques nouveautés, pas des moindres, ont été proposées dans cette soirée. Écoutez, Julien Barre, élu des hameaux de Montcalm et Galician, qui nous présente le programme de ces deux fêtes qui ont lieu un peu plus tôt dans la saison. Avec Julien Barre en pleine manifestation, après avoir dévoilé la programmation, on va dire, de l'été, vous êtes, vous, Julien, spécialisé pour Montcalm et Galician, puisque vous en êtes l'élu.
3: Oui, j'en suis l'élu et voilà, on a travaillé avec Nolwenn pour essayer un peu de dynamiser la fête de Galician. Montcalm, c'est le comité des fêtes encore qui gère leur fête. Donc, on les aide avec une subvention. Et ils ont le bar pour se rembourser, on va dire, tous leurs frais, assurance, manade. Et Galician, on a essayé un peu de dynamiser un peu cette fête qui a été toujours la même pendant, on va dire, 40 ans.
2: Ah, alors comment on dynamise une fête? C'est intéressant pour ceux qui ne sont pas dans le milieu.
3: Voilà, alors on commence par le spectacle des abrivades. Donc le mardi, on a toujours le spectacle avec l'abrivade des jeunes.
2: Alors ça, vous parlez de Galician, on est d'accord?
3: Voilà, on parle de Galician.
2: Le mardi, donnez des dates là. Parce que...
3: Alors le mardi, c'est le 21. Le 21 juillet, pardon. Donc oui, là, les jeunes organisent une abrivade. En fait, c'est un peu un hommage à Samuel Fouguerolles, qui est décédé très jeune, pêcheur, sur la route entre Francovaux et Galician. Et son frère, Benjamin, amène les taureaux et tous ses copains qui faisaient la bande, donc les maillots de fête avec lui, font une abrivade. Et Thierry Félix, le cafetier du centre, lui paye deux abrivades en festival à partir de 21h. On a bien sûr le défilé des jeunes, donc ça c'est une surprise en général, ils ne nous le disent pas, ils le gardent pour eux. Et donc le mercredi, nous avons toujours la journée des enfants. On a la journée des enfants avec la charrette qui vient chercher les petits sur la place et qui va faire un tour sur la manade avec Martigny. D'abrivade démarre de Martigny. Ça, pour l'instant, on l'a gardé.
2: Alors, on va pas refaire...
3: Ce qu'il y a de nouveau, en fait, voilà, on va essayer de parler de ça. C'est le jeudi. Le jeudi, on avait une abrivade qu'on appelait, c'était l'abrivade qui démarre de Cadenet. Donc c'est un lieu dit sur la route de la Lonne. Mais le problème, c'est qu'on avait un souci pour déjeuner. On était au milieu de la route, il y avait des voitures qui passaient, donc on a essayé de changer un peu tout ça. Donc on va démarrer de Nicolin, de la manade de Nicolin. On lui a demandé et ils nous ont donné l'autorisation. Et du coup, on va partir de chez eux, tout en gardant la route de la Lonne et passer par Cadenet. Donc on rajoute quelques kilomètres à cette abrivade. Donc les jeunes sont contents. Le vendredi, c'était notre traditionnel gaz. On a eu beaucoup de problèmes pour pouvoir la faire parce qu'on démarre de la digue contre le canal et qui est sale. Donc il va falloir la faire nettoyer. On va la faire. On va pouvoir faire notre gaz qui est traditionnel à Galician et que les gens viennent en nombre pour voir cette gaz. Et le dimanche, en fait, on voulait changer parce que le concours d'abrivade, on a trouvé, il y avait du monde, mais personne ne restait. Donc, on va faire une abrivade qui va démarrer de la cave du Scamandre, qui est basée sur le coquillon. Donc, on va en plus déjeuner là-bas et faire marcher cette cave, qui est très pas connue, mais les jeunes vont prendre du vin.
2: Pas connue publiquement.
3: Voilà, très peu connue, mais on va essayer de les faire marcher.
2: Pas dans le coin.
3: On va essayer de les faire marcher, déjeuner chez eux et prendre du vin chez eux pour le déjeuner.
2: Comme ça, c'est la nouveauté.
3: Ça, c'est la nouveauté parce que le concours qui est traditionnel, quand même à Galician, on va le garder. Parce qu'en plus, c'est un souvenir Samuel Fouguerolles. Donc nous, on a tenu quand même à le garder. On le fera pour le revivre, qui est une date à déterminer avec la mairie, avec Nolwenn qui est aux festivités. Donc ça sera pour le revivre. Au moins on aura un vrai week-end de fête à Galician pour les jeunes et pour toute la population.
4: Voilà, Galician, on rappelle donc la date de la fête de Galician qui va être aussi qui est une fête traditionnelle pour les personnes qui écoutent et qui ne seraient pas habituées. Il faut aller à Galician parce que là on est vraiment en petite Camargue et on est vraiment dans la tradition. C'est de quelle date à quelle date?
3: C'est comme vous dites, c'est une fête traditionnelle et familiale. C'est du 21 au 26 juillet.
4: Et ensuite, là, juste là, bientôt, il va y avoir Montcalm.
3: Voilà, Montcalm là, qui sera du 26 au 28 juin.
4: Et là, est-ce qu'il y a des modifications?
3: Non, parce que c'est le comité des fêtes qui gère cette fête. Donc, ils ont tenu à garder leur programme.
4: C'est-à-dire, en gros, quand même.
3: C'est des abrivades et des bandides sur parcours ouvert. Voilà, il n'y aura pas des barrières de partout. Et c'est quand même, moi, je trouve, un spectacle. Parce que le taureau peut s'échapper. Et c'est au travail du gardien de tenir le taureau jusqu'au bout.
4: Alors ça me fait penser au problème des assurances. Vous allez être confronté, là vous êtes nouvellement élu à Vauvert, il va y avoir des problèmes liés aux assurances. Groupama s'est retiré définitivement, officiellement. Là.
3: Alors les assurances, bon bien sûr, moi je suis élu au hameau. C'est Nolwenn Gros qui est élu aux festivités. Moi, c'est pas moi qui gère tout cet administratif. Donc oui, j'ai entendu parler de tout ça.
4: Les abrivades sont en danger.
3: Les bandits, en fait, tout ce qui est spectacle de rue est en danger. Donc c'est à nous de travailler, nous les élus et tous ceux qui font partie du spectacle taurin, que ce soit
4: jeunes,
3: gardiens ou jeunes qui vont charbonner, attraper un taureau. Il faut faire attention. Il faut que, si on veut que nos traditions perdurent, il va falloir faire quelque chose.
4: Il faut respecter la charte.
3: Sinon,
4: il y a une charte.
3: Nos enfants ne verront pas nos traditions.
4: Voilà. Ça, c'est important.
3: On a perdu nos voitures de fête. Déjà, ça a été un grand pas. Moi, je les ai connues, les voitures de fête. J'en ai conduit des voitures de fête.
4: Il y avait de l'essence, tout ça, c'était pas forcément écolo.
3: Mais c'était une tradition. Et on les a perdues. Donc il faut faire attention parce que sinon on va tout perdre.
4: Merci Julien Barre, je rappelle que vous êtes donc élu au hameau de Galician et de Montcalm qui sont trois hameaux de la ville de Vauvert. La ville de Vauvert, c'est une des plus importantes de France d'ailleurs, en superficie, puisque Silvéréal, ça se trouve à 25 km de Vauvert.
3: Oui, c'est ça. Ça touche les Sainte-Marie de la Mer. Voilà.
4: Merci.
3: De rien. Merci à vous.
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6: Aujourd'hui est un jour spécial. Ce sont les 100 ans de Josiane Kay, résidente de l'EHPAD L'Accueil à Vauvert. Un siècle de vie pour une enfant du pays qui a la Camargue chevillée au corps. 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

0: Il est 9h à Paris, 7h en temps universel.
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0: À la une de votre journal, Martin Guez, 10 ans de regrets et un au revoir au Royaume-Uni.
2: Le Premier ministre Keir Starmer a bien choisi son jour, lui qui a démissionné à la veille des 10 ans du Brexit. Un départ symbole de l'instabilité politique du pays depuis son départ de l'Union Européenne, départ que beaucoup regrettent aujourd'hui, notamment les plus jeunes et les agriculteurs. Gros plan sur les 10 ans du Brexit dans ce journal avec Emeline Vin, notre correspondante à Londres. Après un marathon de pourparlers, les négociateurs de premier plan de l'Iran et des États-Unis ont quitté la Suisse. Les États-Unis qui annonce le retour imminent de l'Agence internationale de l'énergie atomique en Iran, ce qui n'est pour l'instant pas confirmé, mais ce qui serait un grand pas dans le dossier du nucléaire iranien. Bientôt 39 ans, mais encore l'appétit d'un gamin. Lionel Messi affamé de buts à la Coupe du Monde et de deux qui font 18. Voilà l'Argentin tout simplement meilleur buteur de l'histoire de la compétition. Et puis enfin, un coup de jeune sur la scène jazz, une nouvelle scène rafraîchissante à Maison Lafitte, près de Paris, où se tient le Maison Lafitte Jazz Festival. Immersion en fin de journal.
0: Ici la sortie au Royaume-Uni, on se souvient aujourd'hui du Brexit, tandis que Keir Starmer dit lui exit.
2: Qui a démissionné hier de son poste de Premier ministre, un peu moins de 2 ans après avoir pris ce poste, et à quelques heures des 10 ans du Brexit dans le pays, lui qui était partisan d'un rapprochement avec l'Union Européenne. Bonjour Emeline Vin.
3: Bonjour Martin, bonjour à tous.
2: Vous êtes notre correspondante à Londres. Keir Starmer lâché par ses députés du Parti travailliste. Il paye aussi une série de mauvais choix politiques. Alors, what's next, comme on dit chez vous? Que va-t-il se passer maintenant au Royaume-Uni?
3: Alors, Keir Starmer devrait rester en poste jusqu'à la désignation de son successeur. Alors, en théorie, d'abord, les candidats à sa succession devraient se déclarer le 9 juillet, date d'ouverture des nominations, parce qu'ils doivent recueillir le soutien d'un quart du groupe parlementaire. Liste finale connue une semaine plus tard, puis élection interne et nouveau Premier ministre d'ici septembre. Ce qui représente quand même 2 mois et demi de flottement, d'incertitude, même si ce seront les vacances d'été. En pratique donc, il est possible qu'il n'y ait qu'un seul candidat, Andy Burnham, qui vient de prêter serment comme député. Alors lui, il aurait le soutien des 3/4 du groupe parlementaire. Il s'agirait alors de ce qu'on appelle ici un couronnement, une transition sans élection. Inconvénient, il n'y aurait pas de débat d'idées, parfois utile pour construire un consensus que n'a pas réussi à trouver Keir Starmer.
2: Et Keir Starmer qui aura payé ce manque de consensus. On le disait, Emeline, c'est une démission qui intervient 10 ans, presque jour pour jour, après le Brexit. Le Brexit, c'était le 23 juin 2016, le Royaume-Uni qui quittait l'Union Européenne. Alors, y a-t-il un lien entre le Brexit et l'instabilité politique actuelle dans le pays ?
3: Difficile en tout cas de ne pas voir de corrélation. En 10 ans, 6 premiers ministres se sont succédés à Downing Street. C'est vrai que le Brexit a marqué un moment de polarisation intense du débat politique, de clivage entre sensibilités et au sein même des formations partisanes, même s'il y a bien eu d'autres crises, comme le Covid ou la guerre en Ukraine. C'est bien simple, depuis 2015 et le début de la campagne sur le Brexit, aucun chef de gouvernement n'a tenu les 5 années complètes d'une législature, poussée à chaque fois vers la sortie par son propre parti.
2: Emeline Vin, on va rester avec vous, puisque vous avez rendu visite surtout aux agriculteurs britanniques 10 ans donc après le Brexit, alors qu'aujourd'hui aujourd'hui, 2/3 des Britanniques estiment que cette sortie de l'Union européenne était une mauvaise idée. Un des motifs de ce départ était à l'époque que le pays versait trop d'argent à Bruxelles. Les partisans du Brexit, qui promettaient notamment de remplacer la fameuse PAC, la politique agricole commune, par des subventions au cas par cas. Sauf qu'aujourd'hui, Emeline, les agriculteurs regrettent la PAC, comme vous avez pu le constater.
4: Il y a 10 ans, Hugh Broom était contre la sortie du Royaume-Uni de l'Union européenne. Aujourd'hui, cet éleveur bovin du sud de l'Angleterre regrette les subventions de la politique agricole commune.
5: Certes, la PAC a toujours été lente. Ça prend 7, 8 ans à chaque fois, mais au moins, c'est prévisible. Ici, depuis le Brexit, les aides changent toutes les 30 secondes.
4: SFI, BPS, RDP. Les aides fragmentées du gouvernement sont conditionnées à des stratégies environnementales. Du travail en plus pour Lawrence Matthews, 40 ans d'élevage et de culture céréalière au compteur.
6: Il faut surveiller les annonces gouvernementales tout le temps. J'ai réussi à décrocher une subvention d'efficacité agricole. J'ai pu renouveler mon équipement, avoir des outils électroniques plus éco-responsables. Mais ça n'a pas été disponible longtemps et beaucoup d'autres exploitations n'ont pas été assez rapides et ont loupé le coche.
4: En plus, Hugh Broome dénonce un gros manque de visibilité.
5: Les subventions que je reçois représentent la moitié de ce que je touchais avec la PAC. Je touche actuellement une aide qui doit terminer l'année prochaine et je ne sais pas ce qui arrivera après.
4: Le Brexit a confirmé vos craintes.
5: Oui, c'est ce à quoi je m'attendais. Ça nous a coûté des centaines de milliards.
4: Depuis 5 ans, les éleveurs dénoncent aussi difficultés d'approvisionnement et baisse des exportations. Emeline Vint, de retour de Dorking, RFI.
2: Emeline Vint qui signait ce matin notre dossier de la rédaction. Merci Emeline. Dossier à lire également sur notre site internet RFI.fr, notamment cet éclairage sur le rapprochement tenté à nouveau par le Royaume-Uni avec l'Union européenne.
0: En Suisse, fin des discussions techniques entre Iran et États-Unis.
2: Qui ont convenu de la création de groupes de travail, notamment sur le nucléaire. Alors qu'hier, les négociateurs de premier plan ont quitté le château de Birkenstock, notamment le vice-président américain J.D. Vance, qui a annoncé que l'Iran avait accepté d'inviter à nouveau des inspecteurs de l'Agence internationale de l'énergie atomique sur son territoire. Ce que Téhéran n'a pas confirmé, l'AIEA non plus, mais ce sera un grand pas dans ces négociations. L'AIEA qui joue un rôle clé de surveillance du nucléaire en Iran. Guilhem Deltey.
7: L'AIEA a été les yeux de la communauté internationale à Natanz, à Fordo ou encore à Ispahan. L'accord de Vienne signé en 2015 lui avait confié la mission d'inspecter les installations nucléaires iraniennes et de vérifier que la technologie développée par Téhéran visait bien à développer un programme civil et non militaire. Elle devait donc contrôler que le régime iranien respectait bien l'engagement en échange duquel il avait obtenu une levée de sanctions internationales. Mais en se retirant de l'accord en 2018, lors du premier mandat de Donald Trump, les États-Unis ont compliqué la tâche de l'agence. L'Iran a alors commencé à restreindre l'accès des inspecteurs de l'AIEA à ses sites nucléaires, au point qu'en mai 2025, le gendarme onusien a dit avoir perdu la continuité de sa connaissance sur plusieurs aspects du programme nucléaire iranien. Deux semaines plus tard, Israël et les États-Unis lançaient des frappes contre l'Iran, touchant notamment les principaux sites nucléaires qu'ils suspectaient d'abriter un programme militaire. Les relations avec l'AIEA se sont alors encore tendues et depuis, les inspecteurs onusiens n'ont pu accéder qu'aux sites qui n'ont pas été touchés par les frappes israélo-américaines, pas à ceux qui inquiètent le plus les pays occidentaux comme les voisins arabes de l'Iran.
2: Téhéran qui a par ailleurs répété ce mardi vouloir garder le contrôle sur le détroit d'Ormuz où transite 20% du pétrole mondial. Le négociateur en chef iranien Mohammad Bakhr Khalibaf a affirmé à son retour de Suisse que les conditions dans le détroit d'Ormuz ne retourneraient pas à celles d'avant-guerre.
0: La Syrie a soif de justice.
2: Et ces dernières semaines, les populations locales s'impatientent et les manifestations s'enchaînent dans les grandes villes du pays pour réclamer une accélération du processus de justice transitionnelle. Un mouvement social inédit, un an et demi après la chute du régime Assad. Les autorités qui craignent des règlements de compte alors que de nouvelles audiences se tiennent demain dans le cadre de procès d'anciens hauts dignitaires de la dictature. Et ce alors que 6000 cadres de l'ancien régime ont déjà été arrêtés. Une réponse qui ne suffit pas à calmer les revendications populaires. Loin de là, reportage de notre correspondante en Syrie, Manon Chaplin.
8: C'est à Deir ez-Zor qu'a débuté le 10 juin dernier le mouvement du sit-in pour la dignité. Ahmad a pris part à la contestation destinée à faire pression sur le gouvernement de transition.
9: Aujourd'hui, on voit encore des criminels se balader parmi nous comme si de rien n'était.
8: À Alep, Idlib, Latakia ou encore Damas, le mouvement a rapidement pris de l'ampleur. Des milliers d'habitants sont descendus dans la rue pour réclamer une accélération des poursuites contre les responsables des crimes de l'ancien régime, mais aussi une amélioration des conditions de vie toujours aussi difficiles.
9: Un an et demi après la révolution, nous n'avons encore rien vu de ces bénéfices, à commencer par une vie digne pour les citoyens.
8: La contestation se déroule en parallèle du procès de plusieurs grandes figures du clan Assad, Ali Lali, révolutionnaire de la ville.
10: Ce n'est pas une justice transitionnelle, mais une justice sélective. Nous réclamons le jugement de l'ensemble des responsables et une réparation des préjudices subis par les victimes.
8: Autre revendication, une meilleure représentation des mouvements révolutionnaires dans les institutions de l'État. Plusieurs militants s'inquiètent d'une concentration du pouvoir autour du cercle du président, Ahmed Al-Shara.
10: Il n'est pas acceptable que nous ne puissions pas participer à la vie politique, ni même encore créer de parti.
8: Sans justice, prévient-il, la colère pourrait virer à la vengeance, avant d'ajouter l'existence même d'une contestation et la preuve d'une victoire de la révolution. Manon Chaplin, Deir ez-Zor, RFI.
0: RFI 9h09 à Djouba. Enfin, de premières élections programmées au Soudan du Sud.
2: Les toutes premières de l'histoire du pays indépendant depuis 2011. Elles devraient avoir lieu le 22 décembre, comme l'a confirmé la Commission électorale nationale. Des élections maintes fois reportées en raison de la guerre civile et de la rivalité entre les deux camps belligérants, savoir celui du président Salva Kiir et celui de son premier ministre, de son vice-président, pardon, Riek Machar. Au Ghana, à présent, la conférence sur la justice réparatrice vient de s'achever dans le pays et dans la foulée, les autorités ghanéennes ont annoncé que les Pays-Bas, mais aussi l'Allemagne, allaient restituer près de 2000 objets pillés durant l'époque coloniale, Guillaume Thibault.
11: Très impliqué sur les questions des restitutions, Samuel Okudzeto Ablakwa, le ministre ghanéen des Affaires étrangères, a fait cette annonce sur les réseaux sociaux de l'État et indiqué que lors d'une session plénière de la conférence Next Step, les ambassadeurs des Pays-Bas et de

0: tout de suite retrouver la météo du territoire.
1: Bonjour à toutes et à tous, votre bulletin météo de ce mardi 23 juin. C'est une belle matinée ensoleillée qui vous attend. Aucun nuage à l'horizon est envisagé sur cette matinée et ça va se ressentir déjà du côté des températures avec un thermomètre qui affiche 20 degrés. Le vent est plutôt calme, il souffle en rafale à 10 km/h. L'après-midi, très peu d'évolution du côté du soleil. Toujours du beau temps avec tout de même quelques nuages élevés. Et du côté des températures, très forte progression. Le thermomètre va flirter avec les 40 degrés et un ressenti de 43 degrés sous l'influence du soleil. Le vent par contre va se renforcer pour souffler en rafale à 40 km/h. Aujourd'hui, mardi 23 juin, c'est la Sainte Audrey.
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2: Et aujourd'hui, nous irons du côté des Margues et de l'Ansargues avec deux offres d'emploi à pourvoir. Du côté des Margues, tout d'abord, où l'on recherche un magasinier homme ou femme. Vous aurez en charge des opérations de réception, de stockage, de tenue des stocks, de préparation de commandes, d'expédition de marchandises, selon les procédures, qualité, hygiène et sécurité. C'est un contrat de travail en intérim d'une durée de 6 mois, 35 heures par semaine. Qualification employé qualifié, les débutants sont acceptés. Et pour poursuivre, nous irons du côté de l'Ansargues où l'on recherche un vendeur-vendeuse en boulangerie-pâtisserie. Vos missions, entretenir un équipement, une machine, une installation, entretenir, nettoyer un espace, un lieu, un local. Vous aurez également en charge la présentation et la valorisation des produits. C'est un contrat de travail à durée indéterminée de 35 heures par semaine. Qualification employé qualifié en secteur d'activité boulangerie et boulangerie-pâtisserie.
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1: Eh bien, aujourd'hui, nous allons continuer à parler du Lourdes de l'époque, c'est-à-dire Notre-Dame du Val-Vert. Nous avons vu que la Vierge était miraculeuse et que les rois, les papes et beaucoup de pèlerins venaient donc à cette abbatiale pour prier et en espérant que des miracles s'accompliraient. Le roi de France, Louis IX, lui aussi, est très attaché à Vauvert. Il y revient le 2 juin 1270 pour la 8e croisade. Il célèbre ainsi à Vauvert le lundi de Pentecôte avec ses fils Tristan, Philippe et Pierre de France, son neveu Robert d'Artois, le roi de Navarre Thibaud II, le duc de Bourgogne, le sire de Montpellier, les comtes de Flandre, de la Marche, de Dreux, les maréchaux de France Henri de Beaujeu et Raoul d'Estrées, l'amiral Florent de Varennes, Alphonse de Brienne et Mathieu de Montmorency. Le roi va dormir ainsi du 2 au 3 juin dans la maladrerie qui maintenant est construite. Vous voyez donc par l'abondance de personnes qui l'accompagnent et vous imaginez bien la foule de serviteurs qui est derrière et l'ensemble de la cour, l'importance des bâtiments de l'abbatiale et des hospices.
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5: Aujourd'hui est un jour spécial. Ce sont les 100 ans de Josiane Kay, résidente de l'EHPAD L'Accueil à Vauvert. Un siècle de vie pour une enfant du pays qui a la Camargue chevillée au corps. Tout au long de la journée, nous lui dédions la chanson de Régine Pascal, Ma Camargue.
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0: Il est 10h à Paris, 8h en temps universel. Merci d'être avec nous. RFI en direct de Dakar. Dans 10 minutes, vos réactions sur la situation politique au Sénégal, les relations entre Bassirou Diomaye Faye et Ousmane Sonko, les interrogations autour de leur cohabitation. Mais d'abord, le journal international. Bonjour Marion Cazeneuve.
1: Bonjour Juan Gomez, bonjour à tous. Après la fin d'une première session de pourparlers, l'Iran et les États-Unis s'affichent plutôt satisfaits et espèrent trouver un accord dans les temps pour mettre fin au conflit. La situation au Liban reste un point sensible dans ces négociations. Il y a 10 ans, jour pour jour, le Royaume-Uni votait pour le Brexit, sa sortie de l'Union européenne. 10 ans plus tard, une majorité des Britanniques considère que c'était une erreur. L'Europe suffoque toujours sous une vague de chaleur, alerte rouge dégainée en Italie, en France, et les urgences dans les hôpitaux sont en première ligne. Et puis en football, il a fallu veiller tard pour voir la victoire de la France, 3-0 contre l'Irak et surtout une qualification pour les 16e de finale de la Coupe du Monde. Un match marqué par une longue interruption en raison des orages. L'Iran gardera le contrôle du détroit d'Ormuz. C'est ce qu'a dit ce matin le négociateur iranien. Pour Mohamed Kalibaf, Téhéran a obtenu de belles réussites en Suisse lors de la première séance de pourparlers. Sur le Liban, les deux pays se sont entendus pour la mise en place d'une cellule de gestion des conflits. Depuis quelques jours, les affrontements ont baissé en intensité dans le sud du pays entre le Hezbollah et l'armée israélienne. Toutefois, le premier ministre israélien Benjamin Netanyahou a répété que son armée resterait dans le sud du Liban et le Hezbollah a réaffirmé son refus du format des négociations actuelles. À Beyrouth, Paul Khalife.
2: Les négociations directes entre Israël et le Liban reprennent ce mardi à Washington dans un contexte différent des précédents rounds. Même s'ils ne sont pas présents physiquement autour de la table, l'ombre de l'Iran et du Hezbollah plane au-dessus des négociateurs libanais et israéliens avec la bénédiction des États-Unis. Les arrangements convenus entre Washington et Téhéran en Suisse consacrent l'échec de l'un des principaux objectifs de la guerre qui était de séparer les volets libanais et iraniens. Le dossier libanais a occupé une grande partie des discussions entre les Iraniens et les Américains et les deux parties ont convenu de la création d'une cellule de déconfliction chargée de consolider le cessez-le-feu à travers des mesures qui seront proposées ultérieurement. Ce mécanisme comprend les États-Unis, l'Iran, le Liban, le Qatar et le Pakistan. Le fait que Washington et Téhéran siègent ensemble dans une structure chargée du dossier libanais constitue une reconnaissance explicite du rôle iranien. Cela signifie aussi que les négociations directes menées à Washington entre des délégations libanaises et israéliennes apparaissent désormais comme un prolongement du dialogue irano-américain. L'idée d'un retrait partiel simultané entre le Hezbollah et l'armée israélienne fait son chemin. La zone pilote que le Liban proposerait serait celle de la forteresse de Beaufort et de ses environs. Paul Khalife, Beyrouth, RFI.
1: Le Royaume-Uni se cherche un nouveau Premier ministre. Hier, Keir Starmer a donné sa démission, fragilisée ces dernières semaines jusque dans son propre parti. Le Labour lui cherche un successeur. Un favori se dessine déjà, Andy Burnham, le maire de Manchester. S'il s'affiche pro-européen, il ne veut pas pour autant revenir sur le Brexit. Il y a 10 ans, jour pour jour, les Britanniques votaient pour. C'est le cas de Jeffrey Fletcher. Aujourd'hui, il se dit très insatisfait du résultat de ce Brexit.
3: Depuis le Brexit, l'immigration est devenue hors de contrôle. Les allocations aussi. Notre défense est devenue pathétique. Je suis très mécontent de cette idée ridicule de frontière entre l'Angleterre et l'Europe. Maintenant que nous allons en France, on doit donner nos empreintes digitales. C'est ridicule. Ça n'a aucun sens. Est-ce que je voudrais retourner dans l'Union européenne ? Non, parce que l'Union européenne nous imposerait des conditions inacceptables.
1: Témoignage de ce Britannique Jeffrey Fletcher recueilli par Emeline Vin. 57% des Britanniques aujourd'hui estiment que le Brexit voté le 23 juin 2016 a été une erreur. RFI 9h04 à Alger. L'Algérie sort de la liste grise du GAFI, le groupe d'action financière. Il s'agit d'un organisme international de surveillance de blanchiment de capitaux et de financement du terrorisme. Le GAFI donc se réunissait la semaine dernière et a salué les efforts du gouvernement algérien pour combattre ces délits. Une décision saluée par les plus hautes instances algériennes qui devrait rassurer pour de bon les futurs investisseurs. Sofiane Amazian.
4: Deux ans à peine après son entrée dans la liste grise, l'Algérie a présenté certaines garanties au Gafi pour mettre fin à la surveillance de l'organisation. Elisa Deanda Madrazo, présidente du Gafi, explique les raisons de ce changement.
5: L'Algérie a affiné ses opérations de réaménagement, notamment dans le secteur de la banque, l'immobilier, les assurances. Nous avons constaté également le bon travail qui a été fait sur l'identification des propriétaires et des dirigeants d'entreprises. Nous avons aussi noté que l'Algérie a renforcé son système de suivi des transactions frauduleuses. Enfin, les autorités ont mis en place un système pour mieux cibler les financements du terrorisme et les sanctionner.
4: Pour Ali Megharbi, expert en criminalité financière, l'Algérie est repartie d'une feuille blanche en 2024 pour se mettre à niveau. L'impact de ce retrait de la liste grise sur l'économie algérienne devrait se faire ressentir dans les prochaines années.
6: Les conséquences, c'est de pouvoir attirer plus facilement des opérateurs internationaux. C'est également d'envoyer un message que il y a des dispositifs qui sont robustes, avec une réelle compréhension des enjeux à risque, et par conséquent, aujourd'hui, pouvoir avoir des échanges économiques avec l'Algérie de manière plus saine et sereine.
4: La Namibie a également quitté cette liste grise. 6 pays du continent africain y figurent encore, même si la présidente du Gafi note des efforts importants ces dernières années.
1: Sofiane Amazian. L'Europe n'en a pas fini avec la canicule. La température continue de monter aujourd'hui. L'Italie vient de déclencher une alerte rouge à la chaleur dans 15 villes. En France, ce sont 54 départements qui sont concernés aussi par une alerte rouge aujourd'hui. Et les services d'urgence sont en première ligne. Les hôpitaux observent un afflux de patients ces derniers jours. Reportage d'Alice Froussard à Paris.
7: Saint-Louis, garde infernale.
8: À chaque épisode de canicule, c'est le même rituel. Une hausse des appels au SAMU, une augmentation de la fréquentation des urgences, avec des patients tous très différents. Le professeur Philippe Juvin est le chef du service des urgences de l'hôpital européen Georges Pompidou à Paris.
7: On a eu le jeune qui travaille dans un milieu fermé où il fait très chaud et il arrive parce qu'il fait un coup de chaleur et on récupère, il a 40 ou 41 degrés de température, donc des hyperthermies très sévères. Et puis vous avez les patients âgés, ça c'est malheureusement très fréquent, et qui vivent isolés. Ça fait 2-3 jours qu'ils ne boivent pas, boivent mal et ils arrivent à la fois déshydratés et insuffisants cardiaques.
8: Ici, la salle d'attente des urgences est climatisée, tout comme les chambres des patients, elles sont fraîches.
7: Ce n'est pas le cas de tous les hôpitaux en France. Il y a des hôpitaux en France où même les certaines réanimations ne sont pas climatisées, là où on n'a pas progressé sur la climatisation des bâtiments. Et donc on voit bien qu'on est très en retard.
8: Surtout, il y a la canicule à proprement parler, mais aussi tout ce qui en découle, poursuit le chef de service. Quand il fait chaud, les gens veulent se baigner.
7: Les jeunes savent moins nager qu'il y a 20 ans, et donc on a des noyades.
8: Quant aux décompensations des maladies chroniques, elles risquent de s'accélérer dès les prochains jours. Les effets de la canicule arrivent généralement 5 à 10 jours après.
1: Reportage d'Alice Froussard à Paris. Ce matin, le Premier ministre français Sébastien Lecornu préside une cellule de crise pour parler de cet épisode de canicule. La ministre des Sports, elle, déplore une vingtaine de décès par noyade depuis le début du week-end. En football, la France se qualifie pour les 16e de finale de la Coupe du Monde sous le tonnerre et sous la pluie. Victoire 3-0 contre l'Irak. Un match peu ordinaire, interrompu 2 heures à cause des orages dans le ciel de Philadelphie. Les joueurs ont dû rester concentrés malgré cette interruption, donc dans des conditions peu habituelles. C'est ce que raconte le sélectionneur français Didier Deschamps.
9: On a joué aux cartes. Non, mais on attendait puisque on avait des créneaux et puis sans arrêt ils étaient repoussés. Donc le plus important après avec mon collègue Graham en face, c'est d'avoir les 20 minutes pour pouvoir s'échauffer, pour pas prendre de risque. Bon, avec l'eau qui est tombée, il y a dû falloir évacuer un petit peu, quoi. Donc c'est la première fois que ça m'arrive. J'espère que c'est la dernière pour les joueurs aussi. Mais bon, on sait que ce risque-là ici est présent, donc c'était long, entre le début et la fin du match, forcément, d'autant plus qu'on enchaîne dans 4 jours, mais l'essentiel est fait avec ces 6 points et la qualification pour la suite.
1: Le sélectionneur français Didier Deschamps avec Frédéric Suto. L'essentiel est donc fait. La qualification après cette victoire 3-0 contre l'Irak avec un but d'Ousmane Dembélé et un doublé de Kylian Mbappé. Ça fait 16 en Coupe du Monde pour ce dernier. Il se rapproche du record du nombre de buts inscrits. Un record battu hier d'ailleurs par Lionel Messi. 18 buts dans la compétition. Plus tard dans la nuit, c'est la Norvège dans le même groupe qui s'est qualifiée pour les 16e de finale en battant le Sénégal 3-2. Les Lions obligés d'obtenir une large victoire victoire contre l'Irak vendredi s'ils veulent eux aussi se qualifier. Je ne vais pas insister plus sur ce match du Sénégal pour ne pas froisser vos invités. Juan Gomez, appel sur l'actualité, est en direct de Dakar.
0: La nuit fut courte et douloureuse pour les supporters sénégalais. Merci Marion Cazaneuve. 8h10. 10h10 à Paris. On revient dans 30 secondes.
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11: Retour sur Radio Système, c'était les informations délivrées par notre partenaire Radio France International. On continue nos programmes.
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3: Annelies, Charlotte et Lucille sont avec nous. Elles représentent l'association LAVLAC, les arts des villes et des champs, se situe cette association du côté de Calvisson. Bonjour mesdames.
4: Bonjour.
5: Voilà.
3: Bonjour mesdames. Alors vous venez nous parler tout simplement du festival Ito, ce fameux festival des rencontres colombiennes qui a lieu donc du côté de Sommières et plus précisément au château de Salinelles le 3, 4, 5 juillet prochain. Rencontre autour de la Colombie, si j'ai bien compris, on en parlera juste après. Mais tout d'abord, juste un mot quand même sur cette association, les arts des villes et des champs.
5: Les arts des villes, les arts des champs.
3: Annelies.
5: Oui, est une association.
3: Vous êtes la directrice, si j'ai bien compris.
5: Je suis la porteuse de projet principal, on va dire, et la conteuse de cette association, et du coup, effectivement, la coordinatrice, idéalisatrice du festival Ito.
3: D'accord. LAVLAC, quand même, en deux mots, qui peut...
5: Oui, LAVLAC. Donc, LAVLAC, comme vous l'avez dit, là, c'est l'acronyme Les Arts des Villes, Les Arts des Champs. C'est une association qui existe depuis janvier 2010, qui a végété pendant quelques temps, car je crée la même association à Bogota pendant ce temps-là, de 2010 à 2013. Et c'est à mon retour en France que c'est devenu une association vraiment... Avec plus d'activité.
3: Avec plus d'activité.
5: Voilà.
3: Alors, je vois qu'il y a toi, on en a parlé un peu quand on préparait un peu cette émission, ou qu'on discutait au début. D'abord, vous êtes sur le compte, sur la médiation, et donc sur ce fameux festivalito. Bon, conteuse, donc.

0: cas.
1: C'est ça.
0: Alors
1: c'est
0: les comptes, comment vous... Vous déclinez un peu cette activité?
1: Alors, bah, rapidement, en tout cas, les comptes, moi, je suis partie avec, avec cette certitude que ce n'était pas pour endormir les enfants, mais pour réveiller les adultes. Donc, c'est avec ça, comme bagage, que je suis arrivée en Colombie, que j'ai bien vu que ça se passait comme ça là-bas. Et bah, l'idée maintenant, c'est de faire revivre nos contemporains, nos voisins, un petit peu de cette effusion de la parole vivante qu'il peut y avoir là-bas, mais qui existe en soi dans l'objet conte, dans la matière du conte.
0: Très bien. La partie médiation aussi, l'association intervient sur les collèges, les écoles primaires.
1: Absolument.
0: Dans le conte.
1: Voilà, dans des ateliers d'oralité, des ateliers d'écriture, des ateliers même de mélange des arts. Par exemple, cette année, dans le cadre aussi donc des actions de médiation du Festival Ito, on a fait des contes sonorisés, enfin des contes avec des paysages sonores, avec un chanteur qui faisait tout le bruitage et les enfants qui faisaient ce bruitage-là.
0: Et puis, le dernier volet, si je puis dire, de votre association, c'est le Festivalito. Voilà, alors, on va en parler, bien évidemment, plus précisément. Mais d'abord, votre rapport avec la Colombie. Vous étiez en Colombie, vous êtes revenu.
1: Je suis partie, moi, en 2007 pour 5 mois. Et il y a une petite distorsion du temps qui a fait que je suis revenue 5 ans plus tard, finalement.
0: Voilà. Qu'est-ce qui s'est passé?
1: Ouf, la vie.
0: Voilà, la vie.
1: La vie, la mort, ce genre de choses. Et le fait de ne pas pouvoir repartir en Colombie a fait que c'était tout aussi bien de faire venir la Colombie et de recréer cette ambiance époustouflante, extravagante qu'on peut sentir en Colombie dans les rues de Calvisson, de Sommières ou de Salinelles.
0: Alors, quelle est cette ambiance? On ne va pas faire le...
1: Alors, mais en tout cas, nous, ce qu'on convoque à chaque fois, c'est un des courants littéraires majeurs en Colombie, donc l'histoire du réalisme magique. C'est-à-dire comment, dans la réalité, dans le tous les jours, peut s'inviter la merveille et on le prend comme ça, quoi, normal. Tant mieux.
0: Et alors, la Colombie, quand même, pour savoir, la Colombie, qu'est-ce qu'elle a de spécial, la Colombie?
1: Mais en tout cas.
0: Moi, je connais pas, donc qu'est-ce que vous diriez comme ça, là?
1: Ben, justement, pour sortir un petit peu de tous les clichés, même si c'est avec ces clichés-là que je suis partie, hein. Mais en tout cas, il y avait un paradoxe, moi, qui m'animait.
0: L'arcotrafic, tout ça, c'est ça?
1: Oui, voilà. Voilà. Il y avait ce paradoxe qui m'animait, et c'était celui de se rendre compte que, la loi du silence est encore présente en Colombie. Les gens qui parlent parce qu'ils ont des vérités sociales à annoncer se font décimer, buter, voilà. Et à côté de ça, c'est le pays qui a le plus de festivals de contes, le plus d'endroits dédiés à l'oralité. Dans chaque université publique, il y a un lieu pour le conte, c'est-à-dire où tous les universitaires vont manger leur sandwich en face d'un compteur, pas en face de leur téléphone, ou les deux, l'iPhone et le compteur. L'un va, voilà, c'est des haies en Colombie, c'est ça. Et donc c'était ce paradoxe-là qui m'interrogeait.
0: Très culturel, en fait.
1: Oui, très peu de moyens et pourtant très, très culturel. Et moi, les Colombiens que j'ai rencontrés dans le premier palier vers l'Amérique latine, à savoir l'Espagne, tous ces Colombiens-là étaient conteurs. Je trouvais ça bizarre. Et en fait, ils avaient plein d'autres professions, évidemment.
0: Alors, justement, ce Festivalito, donc, c'est un peu un passage vers du côté de la Colombie. Et tout commence, peut-être à côté de vous, Charlotte et Lucille peuvent en parler, peut-être du détail de ce festival qui dure, donc, je le rappelle, du 3 juillet, ce 3 juillet, vendredi, donc, jusqu'au dimanche 5 juillet, avec, je vois, des conférences, des petits concerts, des repas, des spectacles de contes, notamment. Lucille.
1: On revient sur le terme l'eau combien, comme ça. Allons-y.
2: Donc, le Festival Ito, c'est des rencontres locales colombiennes, l'eau combienne. Et donc, on met au centre l'oralité, par rapport à ce que Annelies, elle disait avant, avec toute ce panel de conteurs et de contes qu'il y a en Colombie. Mais ici aussi, il y a un grand héritage, une grande tradition de contes ici en France. Et donc, c'est ça qui nous motive, qui nous intéresse, c'est de faire rencontrer ces deux univers, ces deux mondes, ces deux traditions, ces deux cultures. Et donc, on aime ouvrir le Festivalito par une soirée de contes. Et quand même, il y a toujours de la musique n'est jamais très loin. Et donc, il y aura quand même un
0: concert intimiste, je vois.
2: Voilà, d'un guitariste, Monaide, qui est franco-colombien. Et il y aura un repas.
0: Juste avant.
2: Juste avant. Avant les comptes, après l'ouverture, entre les deux. Où ce sera un plat d'inspiration colombienne.
1: Païs.
0: Voilà, ça c'est pour le vendredi, hein, avec ouverture en palabre et air de guitare. Je vois 20h repas, 21h deux spectacles de contes. Et puis le concert intimiste dont vous venez de parler. Le lendemain,
2: Juste avant, on va donner quand même le nom des deux spectacles de contes.
0: Oui.
2: Ça sera David Castañeda et Victor Cova Correa.
1: Donc un Colombien et un Vénézuélien.
0: Et un Vénézuélien.
2: On a invité aussi le Venezuela.
1: Pays voisin.
0: Et puis, très rapidement, quand même, sur le samedi, qu'est-ce qu'on va trouver grosso modo ?
2: Eh bien, ce qu'on aime bien de tradition aussi sur le festival, c'est...
0: Ça commence l'après-midi. Hein.
2: Ça commence l'après-midi avec nos traditionnelles empanadas. Si vous voulez venir vous restaurer le midi, notre guinguette et cantina est ouverte. Ce qu'on aime proposer, ce qui compte beaucoup, c'est de proposer des ateliers. Il y a toute une part importante de transmission.
0: Ah oui, je vois 6 ateliers libres.
2: Exactement.
0: Dès le matin, écriture,
2: oui.
0: Oralité, jeux et poterie, expo et zone d'écoute, exacerbée.
2: Voilà. On aime donc, c'est important, ça fait partie de l'identité de l'ADN du Festival Ito, c'est-à-dire l'oralité, la transmission. Et évidemment, après l'art de rue, les concerts et tout ça, mais les ateliers ont une place importante. Généralement, c'est les artistes qui sont invités, les musiciens qui sont invités, qui proposent un atelier. Et ensuite, on ouvre les ateliers à des thématiques ou à des pratiques qui sont importantes. Pour nous, généralement, il y a toujours un atelier d'écriture. Là, c'est Charlotte qui le donnera, on a la chance. Elle pourra nous en parler après. Et après, il y a aussi tout un espace pour les enfants. Ça, c'est important aussi pour nous, l'aspect familial. Donc, il y a un spectacle jeune public et des ateliers, notamment de poterie pour enfants, mais pour tout le monde aussi, hein, pour les grands-enfants intérieurs.
0: Une conférence également, je vois, après, du côté d'après-midi. Hein.
1: Conférence vinylistique.
0: Vinylistique, alors c'est quoi ça ?
1: Alors, c'est un grand mélomane, le DJ Baobasa. Qui a vraiment voyagé énormément en Afrique, en Amérique latine. Et donc, il y a toute sa discographie avec lui et qui va nous offrir un parcours historique de la musique afro-descendante. Donc, à travers, bien sûr, l'histoire de l'esclavage et ce qui s'ensuit.
0: Et spectacle tout public, ensuite le réverbère, je vois avec la compagnie d'Ardor.
1: Alors ça c'est de l'art de rue.
0: Le Grand Chahut, ah oui, ouais. Dardar, oui.
1: Ça c'est donc voilà, art de rue, on a deux spectacles d'art de rue, celui des Dardar que vous venez de dire, et puis le lendemain, le dimanche aussi, on a un spectacle dans les arbres d'une Colombienne. Et le Grand Chahut, ça va être un moment à vivre.
0: Théâtre Forum.
1: Voilà.
0: Ouais, c'est ça, c'est avec, sous forme de théâtre forum qui est un peu... Le public participe à...
1: Oui, mais ça va être éparpillé. Enfin, il y a... Vraiment, le programme est dense.
0: C'est le chahut, quoi.
1: C'est très dense.
2: C'est ça, il faut revenir sur le mot chahut, en fait. Le concept, c'est un petit concept, mais pour ça, il y a une petite digression qu'on peut faire. C'est qu'il y a toujours un peu une thématique à chaque festival, Festivalito. Mm-hmm. Il y a toujours un peu une thématique et aussi une partie de la Colombie, comment dire, une tradition ou un peu un espace musical qu'on aime bien mettre en avant. Mm-hmm. Et cette année, c'est le bullerengue.
1: Parce que bullerengue, donc c'est une tradition musicale afro-descendante qui est donc dans la partie Atlantique et Caraïbe, pas Pacifique, Atlantique et Caraïbe. Mm-hmm. Et donc le bullerengue, c'est un chant assumé par des femmes, donc chanté, et en général, c'est des grands-mères ou des femmes déjà mûres, et c'est un chant responsorial. Donc la communauté répond. Elle scande, elle chante, et la communauté répond. Et c'est des hommes, par contre, qui font du tambour. Donc c'est ça qu'on va mettre en avant. Et donc, dans le mot bullerengue, bouya, B-U-2-L-A, ça veut dire chahut.
0: D'accord.
1: Voilà, la joie sonore.
0: Voilà, donc il y a un concert, donc, les cantadoras,
1: oui.
0: Si, juste après.
1: Donc, les cantadoras. Et pour revenir sur cette notion d'atelier, il y a 6 ateliers en participation libre dans le village locombien, donc poterie, écriture, etc. Et 3 ateliers en plus des 6, 3 ateliers menés par les artistes invités. Et donc là, pour les gens qui se posent des questions sur le Bouyerengue, il y a 2 ateliers autour du Bouyerengue. Un sur emphase danse et l'autre sur l'emphase chant.
0: Voilà. Bon, on va. Il y a beaucoup de choses, hein, j'avoue, pour décliner le programme. Donc, si vous nous rejoignez du Festivalito, hein, qui a lieu le vendredi 3, le samedi 4 et le dimanche 5 juillet prochain, mm-hmm. des ateliers, des petits concerts, des repas, des buvettes, on peut même faire la sieste, j'espère.
2: Exactement, il y aura des chaises longues.
0: Voilà,
2: il y a des chaises longues.
0: En règle générale, on peut faire la sieste.
2: Voilà, vous aurez des petits casques à disposition.
0: Ah oui, c'est bien ça.
2: Et vous pourrez même écouter quelque chose qui
0: surprise.
3: Peut-être une sieste active.
2: Voilà, une sieste active. Je voulais pas dire qu'il va vous endormir.
3: Non.
2: Mais
3: méditative, active.
2: Exactement.
0: Voilà. Qu'est-ce que vous avez envie de rajouter sur le dimanche? Parce qu'il faut qu'on finisse notre interview sur le dimanche ou d'une façon générale.
3: Bah, le dimanche, c'est plutôt la notion de finir sur du peut-être moins chahut, justement, du plus tranquille, plus dominical. On commence avec un petit déjeuner qui va nous amener doucement vers une balade comptée, donc avec les conteurs et conteuses présents le temps du Festivalito. Et la balade comptée se fera entre les platanes de Salinelles. Il y a des platanes tricentenaires, si je ne m'abuse. Et dans ces platanes, afin d'optimiser tout l'espace, c'est aussi pour ça qu'on s'est dirigé vers ce sublime endroit du parc du château. Il y a plein d'espaces... plein d'espaces qu'on peut optimiser. Et les platanes permettent de faire un superbe spectacle donc, d'une circassienne colombienne, Blanca Ramirez, qui terminera donc, la balade comptée par un spectacle dans les arbres, entre le ciel et la terre. Voilà, c'est le cas de le dire.
0: Voilà, ça c'est le dimanche. Je vois qu'il y a aussi un banquet, bien évidemment. Galop combien
1: ça veut juste l'eau dire la traduction, voilà.
0: Repas partagé.
1: Très bien.
0: Il y a un documentaire, là, c'est quoi? C'est un film?
1: Oui, mais ça, c'est juste pour les gens qui n'auraient pas compris au bout du troisième jour ce que c'est le Bouyerengue.
0: D'accord.
1: Et ben, c'est un. On en remet une couche. ça sera la version française, mais c'est un film qui a été produit à Bogota qui nous parle du Bouyerengue.
0: Les enchères, tout doit disparaître.
2: Alors là, c'est le dernier moment vraiment pour acquérir des tableaux qui sont uniques d'un artiste colombien à l'Écosse. Et toutes les pépites de ces 10 années de festival, des objets uniques, des livres uniques d'artistes qui sont passés par là et qu'on met aux enchères.
0: Alors, on va expliquer peut-être, est-ce que c'est le dernier? Peut-être, est-ce qu'on... Ça, on ne sait pas.
1: En tout cas, c'est la fin d'un cycle.
0: C'est la fin d'un cycle, on ne sait pas si c'est le dernier Festivalito. Donc, ce festival consacré à la Colombie.
1: Hein, pour, à la Locombi, ouais.
0: À la Locombi.
2: Le local et la Colombie.
0: Le local et à la Colombie, voilà, il y a des passerelles entre les deux pays, mm-hmm. on va dire, entre les deux régions. Mm-hmm. Il se peut que ce soit le dernier.
2: En attendant peut-être. De savoir,
0: mais en tout cas,
2: c'est la 10e édition,
0: voilà, c'est la 10e.
2: Qu'on se le dise, donc on se le dit et dites-le
1: autour de vous
2: pour venir.
0: On va donner quand même les tarifs. La prévente, c'est sur le site de l'Office du Tourisme de Sommières. Je vois qu'il y a des entrées différentes en deux mots quand même.
1: En deux mots, c'est très facile. En prévente, l'entrée, c'est 7 euros. Sur place, c'est 10 euros. C'est gratuit pour les enfants de moins de 10 ans.
0: La journée.
1: Voilà. Et ce qui coûte 15 euros, c'est un des 3 ateliers dont je vous parlais. Les 2 de Bouyerengue et un atelier de voix. Ça, c'est 15
0: euros. Voilà, donc l'espace du château de Salinelles va être organisé comme ça. Il va y avoir des ateliers, il va y avoir plein de petites...
1: Oui, après sur place...
0: D'endroits comme ça sur lesquels on pourra se poser.
1: C'est ça.
2: Il y a aussi un village d'artisans. Donc, c'est une belle occasion aussi de découvrir de l'artisanat locombienne. Encore une fois, local.
0: Et décalé.
1: Donc là, il doit y avoir 10 ou 11 artisans, et sur ces 10 ou 11, 4 Colombiens et des locaux des décalés.
2: Et bien sûr, une dernière chose, il y a 2 repas organisés Donc, des plats d'inspiration, plus nos empanadas. Donc, il y a de quoi se restaurer sur place.
0: Bien évidemment, on reste la journée.
2: Exactement.
0: Quand on vient. Mm-hmm. Hein, on reste la journée, on participe aux différents ateliers, il y a des camps. Avec des enfants, bien sûr, ça vaut le coup d'y aller.
1: Hein, le samedi, festivalito. Surtout le samedi.
0: Surtout le samedi, puisqu'il y a beaucoup de contes. Voilà. C'est au château de Saliné, alors. Lieu magnifique.
1: Majestueux.
0: Hein, lieu majestueux pour faire un festival de ce type-là, dans le calme et la nature. Voilà, on rappelle. Alors, où est-ce qu'on peut voir le...
1: Très facile, hein, donc lav-lac.org, lav-lac.org.
0: Et puis, on peut taper Festivalito quand même aussi.
1: Là, et là, sur, en tout cas, il y aura le dossier de presse.
0: Il y a le dossier de presse, il y a les...
2: Et sur nos réseaux sociaux, évidemment.
0: Et sur les réseaux sociaux, bien sûr.
3: Qui sont Lavlac sur Facebook et @asso.lavlac sur Instagram.
0: Eh bien voilà, qui est clair. Merci en tout cas. Bon courage, parce que je sais que
1: à vous,
0: l'organisation, merci. C'est toujours un peu compliqué.
2: Merci.
0: Surtout
2: merci.
0: Quand on est dans la dernière ligne droite. Et bon courage donc au Festivalito. On rappelle quand même. Allez, 3, 4, 5 juillet au château de Salinelles, le Festivalito. Édition 10. Merci mesdames.
2: Merci à vous.
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2: Depuis une quinzaine d'années, l'ensemble baroque de Toulouse fait revivre les 200 cantates de Jean-Sébastien Bach avec les cantates sans filet, plusieurs fois par an à l'église Saint-Exupère. Elles sont interprétées sans avoir été préalablement répétées devant le public et le chef d'orchestre invité commente la structure de la cantate et ce qu'il demande aux interprètes, musiciens et chanteurs. Marie-France Lepestipon, bénévole de l'ensemble baroque de Toulouse.
3: Les cantates sans filet, c'est d'abord une aventure entre amis musiciens de l'ensemble baroque de Toulouse, sous la direction et à l'initiative de leur chef de l'époque, Michel Brun. Les musiciens de l'ensemble baroque ont fait un pari un peu fou de donner l'intégralité des cantates de Jean-Sébastien Bach, et ce, dans l'esprit de l'époque, c'est-à-dire dans l'urgence. C'est dans ce sens qu'il s'agit de répétitions de concerts et non de concerts à purement parler. Le public est invité à participer au choral final, à chanter sous la direction du chef. À la fin de la séance, tout le monde est invité à échanger sur le parvis de l'église pour un moment convivial.
4: Je suis Laurence Martineau, je suis violoniste et au sein de l'ensemble baroque de Toulouse, j'occupe la place du premier violon. Sur les cantates sans filet, c'est un dispositif où on est bénévole. Le plaisir, c'est de découvrir à chaque fois une nouvelle cantate et de la partager avec un public et de la décortiquer au fil de la séance et après de la jouer en entier. Pour nous, c'est le bonheur de découvrir cette grande œuvre. Il y a quand même dans l'idée de Jean-Sébastien Bach que ce soit facile à monter d'une certaine manière. Certaines cantates sont plus compliquées. Bon, ça fait partie du challenge. Là, c'est pas un concert, donc on n'a pas d'enjeu de restitution parfaite. Le seul objectif, c'est le plaisir de partager avec le public.

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2: À l'occasion de l'inauguration de la première Honorando du Gard, qui a eu lieu le vendredi 12 juin au Mas du Notaire à Galician, nous avons interviewé un certain nombre de personnalités présentes sur place. Écoutez maintenant l'une d'entre elles.
3: Donc, au Mas du Notaire avec
4: Alice Violet, responsable de nos tourismes, et qui a hâte de vous accueillir au sein du Mas du Notaire, un très beau mas.
3: Alors justement, parlez-moi, oui, de ce mas du notaire qui est à Galician, lorsqu'on descend de Vauvert, lorsqu'on arrive de Vauvert. Il est juste en face, avant le virage qui va sur la petite Camargue, on va dire ça.
4: Exactement, et c'est le virage, à vrai dire. Donc on passe très souvent dedans, et à tort, on ne s'y arrête pas assez souvent. Je vous invite à passer cette porte, à passer l'arche, venir découvrir la beauté de l'histoire, du patrimoine, du territoire.
3: Alors justement, ce mas du notaire, il a une petite histoire ?
4: Oh, il a une très longue histoire. On essaye encore
3: de retracer.
4: C'était la maison du notaire, il fut un temps. Il a été acquis par la famille Rambier en 2004. Et après 4-5 ans de travaux, il a été ouvert au public. Donc aujourd'hui, on a un magnifique outil de travail avec des caves modernes dans un lieu totalement historique et authentique. On a un caveau de vente pour faire des dégustations, pour promouvoir les produits du terroir. On a une très jolie salle d'événements et on a à cœur de vous recevoir. Donc nous vous attendons.
3: Alors, là, on est ici sur la place,
4: sur la cour
3: avec plein de platanes, avec des arbres. Je vois qu'il y a même un tamaris et on est à l'ombre finalement. C'est magnifique.
4: C'est très agréable à toute saison, mais c'est vrai qu'en été, avec le platane, l'ombre et le charme de l'endroit, c'est sûr qu'on a aussi des hébergements d'ailleurs pour vivre l'expérience encore plus in situ. Non, je vous invite à y venir, ça vaut le coup, vous ne serez pas déçus.
3: Alors deux choses, donc le no-tourisme, vous êtes responsable de le no-tourisme, comment ça se passe chez vous le no-tourisme en fait? Si j'ai envie de parcourir les vignes, quel est le produit, si je puis dire, que vous proposez?
4: Oh, on a plusieurs possibilités, on s'adapte un petit peu à vos envies. On peut venir réserver une planche du terroir pour venir accompagner la dégustation de vin. On a aussi une activité assez ludique qui s'appelle le tracto-tour, qui vous permet de visiter le vignoble au rythme vigneron du tracteur. Donc pour prendre le temps, pour s'imprégner, on vous explique toutes nos techniques culturelles et puis bien évidemment avec une très belle vue sur les étangs et sur les vignes, une petite dégustation.
3: Donc tout ça c'est la partie notoriste. Donc j'ai vu que effectivement le tracto tour, vous venez de nous en parler, donc en gros c'est on se met sur une remorque et on va parcourir votre domaine finalement.
4: Tout à fait, parce que les vignes elles sont un tout petit peu plus loin du domaine, donc ça vous permet de pouvoir les découvrir au même rythme que celui qui travaille la terre au jour le jour dans une remorque aménagée avec un petit toit en canis pour être à l'ombre.
3: Ce que vous dites, les visites de cave c'est bien, mais c'est mieux carrément sur le terrain.
4: Et aujourd'hui on a envie d'être connecté avec la nature, quand on part des grandes villes, qu'est-ce qu'on a envie de voir du parti des vignerons? C'est pas nécessairement des cuves et des techniques de vinification, on a envie de comprendre comment la vigne elle nous donne ses si beaux fruits et des si beaux vins ici en Costière de Nîmes.
3: Et on boit effectivement du vin carrément sur la remorque.
4: Ah bah on fait une petite pause.
3: Avec modération.
4: On déguste. On fait une petite pause. Il y a plusieurs arrêts où on vous explique plusieurs choses sur la pousse de la vigne. Et puis il y a un petit promontoire avec une magnifique vue. Et c'est en haut de ce promontoire qu'on trinque et qu'on choque les verres.
3: Et puis donc je vois qu'il y a des soirées également. Alors vous disiez ça fait pas restaurant, on est bien d'accord. En revanche, il y a des soirées organisées, voire même des journées. On peut très bien. Mais justement, parlez-nous de la partie événementielle un peu mas du notaire.
4: Il y a la partie qui est privatisable. Si vous avez un événement organisé, on a une très jolie salle avec une terrasse privative réservée pour vous. On peut vous mettre en contact avec nos traiteurs, nos restaurateurs. Et puis, pour vous inviter à vivre le mas de manière différente, on a en ce moment sur les vendredis soirs au mas, grillade au brasero. Avec un chef tous les vendredis soirs, sur réservation s'il vous plaît. Bonne ambiance, bon vin, grillade, moment de partage. Parce qu'au final, le vin, c'est ça. le vin nous unit tous autour de la table et c'est pour ça qu'on ouvre le mas de manière différente pour vous recevoir.
3: À partir de 19h, sinon, quelles sont les possibilités? Privatiser, vous disiez, un mariage,
4: tout type d'événement, effectivement. On reçoit aussi pas mal d'enterrements de vie de garçons, de jeunes filles. Les vins d'honneur, vous imaginez bien que c'est notre rayon. Mais les anniversaires, baptêmes, communion, on s'adapte à vos besoins et on offre un très beau lieu qui restera gravé dans vos mémoires.
3: Des séminaires.
4: Séminaires d'entreprise. Alors là, vous faites du team building comme jamais, effectivement.
3: Team building,
4: ça veut dire renforcer les équipes dans une journée hors du travail pour pouvoir se connaître un petit peu autrement que derrière nos postes de travail, nos bureaux, nos ordis, etc. Donc sortons de nos bureaux.
3: C'est très urbain, ça.
4: C'est très urbain, mais justement...
3: Comme l'expression.
4: Ah ouais, team building. on fait du lien entre équipes.
3: Voilà, avec une salle spécialement réservée. Bon, par contre, pas d'hébergement, on est d'accord.
4: Si.
3: Hébergement carrément...
4: In situ, là, tout autour de nous,
3: c'est,
4: nous avons
3: c'est
4: des gîtes.
3: Hein, oui.
4: Une vingtaine de personnes, on peut loger sur place. Donc là aussi, sur réservation, bien sûr. Là, l'été, c'est très prisé, bien sûr. Et les gens, on réserve depuis bien longtemps. Ce qui nous permet d'être visités par les gens du coin, comme ceux de toute la France. Et c'est une belle chance.
3: Qu'est-ce qu'on peut rajouter de plus donc, sur le mas du notaire, qui est à Galicien, bien évidemment. Les gens du coin le connaissent. On peut rentrer, hein, on peut venir dire
4: bonjour. On peut rentrer, on n'est pas obligé de réserver.
3: On a l'impression que...
4: Non, c'est ouvert. Venez nous voir. Venez découvrir ce beau terroir de Galicien, des Costières de Nîmes, et découvrir un savoir-faire ancestral de vigneron qui n'attend que ça, partager son vin avec des personnes curieuses, des visiteurs curieux. Donc, on vous attend avec impatience au Mas du Notaire.
3: Merci, Mas du Notaire, donc Galicien Vauvert. Alors, on va donner un numéro, hein, 0466 35 0300, 07 50 01 28 87. Et puis aussi, vous avez bien sûr un site internet, masunotaire.com.
4: Exactement. Et les réseaux sociaux. C'est pour ça que je restais bloqué.
3: Oui,
4: les réseaux sociaux.
3: Ben oui.
4: Suivez-nous sur Insta, vous aurez toutes nos actualités.
3: Voilà, Insta, etc. Et puis, vous avez une belle plaquette qui montre un peu tout ce que vous faites à Galicien, donc le Mas du Notaire. Merci.
4: Merci à vous.
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6: Aujourd'hui est un jour spécial. Ce sont les 100 ans de Josiane Kay, résidente de l'EHPAD L'Accueil à Vauvert. Un siècle de vie pour une enfant du pays qui a la Camargue chevillée au corps. Tout au long de la journée, nous lui dédions la chanson de Régine Pascal, Ma Camargue.

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2: Information à l'attention des habitants de la ville de Beauvoisin. Dans le cadre de la campagne de capture des chats errants non identifiés menée par l'association Les Chats de Chiara, des interventions sont actuellement réalisées dans le centre du village et rue de Banloup jusqu'au 30 juin 2026. Les habitants sont donc invités à rester vigilants et à identifier leurs animaux domestiques afin d'éviter toute confusion.

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2: À l'occasion de l'inauguration de la première Honorando du Gard, qui a eu lieu le vendredi 12 juin au Mas du Notaire à Galician, nous avons interviewé un certain nombre de personnalités présentes sur place. Écoutez maintenant l'une d'entre elles.
3: Donc, au Mas du Notaire avec
4: Alice Violet, responsable de nos tourismes, et qui a hâte de vous accueillir au sein du Mas du Notaire, un très beau mas.
3: Alors justement, parlez-moi, oui, de ce mas du Notaire qui est à Galician, lorsqu'on descend de Vauvert, lorsqu'on arrive de Vauvert. Il est juste en face, avant le virage qui va sur la petite Camargue, on va dire ça.
4: Exactement, et c'est le virage, à vrai dire. Donc on passe très souvent dedans, et à tort, on ne s'y arrête pas assez souvent. Je vous invite à passer cette porte, à passer l'arche, venir découvrir la beauté de l'histoire, du patrimoine, du territoire.
3: Alors justement, ce mas du Notaire, il a une petite histoire ?
4: Oh, il a une très longue histoire. On essaye encore
3: vous
4: de retracer. On essaye encore de retracer. C'était la maison du notaire. Il fut un temps. Il a été acquis par la famille Rambier en 2004. Et après 4-5 ans de travaux, il a été ouvert au public. Donc aujourd'hui, on a un magnifique outil de travail avec des caves modernes dans un lieu totalement historique et authentique. On a un caveau de vente pour faire des dégustations, pour promouvoir les produits du terroir. On a une très jolie salle d'événements et on a à cœur de vous recevoir. Donc nous vous attendons.
3: Alors, là, on est ici sur
4: la place,
3: sur la cour avec plein de platanes, avec des arbres. Je vois qu'il y a même un tamaris. Et on est à l'ombre finalement. C'est magnifique.
4: C'est très agréable à toute saison, mais c'est vrai qu'en été, avec le platane, l'ombre et le charme de l'endroit, c'est sûr qu'on a aussi des hébergements d'ailleurs pour vivre l'expérience encore plus in situ. Je vous invite à y venir, ça vaut le coup, vous ne serez pas déçus.
3: Alors deux choses, donc le no-tourisme, vous êtes responsable de le no-tourisme, comment ça se passe chez vous le no-tourisme en fait? Si j'ai envie de parcourir les vignes, quel est le produit, si je puis dire, que vous proposez?
4: On a plusieurs possibilités, on s'adapte un petit peu à vos envies. On peut venir réserver une planche du terroir pour accompagner la dégustation de vin. On a aussi une activité assez ludique qui s'appelle le tracto-tour, qui vous permet de visiter le vignoble au rythme vigneron du tracteur. Pour prendre le temps, pour s'imprégner, on vous explique toutes nos techniques culturelles et puis bien évidemment avec une très belle vue sur les étangs et sur les vignes, une petite dégustation.
3: Une petite dégustation, donc tout ça c'est la partie no-tourisme. Donc j'ai vu que effectivement le tracto-tour, vous venez nous en parler, donc en gros c'est on se met sur une remorque et on va parcourir votre domaine finalement.
4: Tout à fait, parce que les vignes elles sont un tout petit peu plus loin du domaine, donc ça vous permet de pouvoir les découvrir au même rythme que celui qui travaille la terre au jour le jour dans une remorque aménagée avec un petit toit en canis pour être à l'ombre.
3: C'est ce que vous dites les visites de cave c'est bien mais c'est mieux carrément sur le terrain.
4: Et aujourd'hui on a envie d'être connecté avec la nature, quand on part des grandes villes, qu'est-ce qu'on a envie de voir du parti des vignerons? C'est pas nécessairement des cuves et des techniques de vinification, on a envie de comprendre comment la vigne elle nous donne ses si beaux fruits et des si beaux vins ici en Costière de Nîmes.
3: Et on boit effectivement du vin carrément sur la remorque.
4: On fait une petite pause.
3: Avec modération.
4: On déguste, on fait une petite pause. Il y a plusieurs arrêts où on vous explique plusieurs choses sur la pousse de la vigne. Et puis il y a un petit promontoire avec une magnifique vue. Et c'est en haut de ce promontoire qu'on trinque et qu'on choque les verres.
3: Et puis donc, je vois qu'il y a des soirées également. Alors vous disiez, ça ne fait pas restaurant, on est bien d'accord. En revanche, il y a des soirées organisées, voire même des journées. On peut très bien. Mais justement, parlez-nous de la partie événementielle un peu de ce mas du Notaire.
4: Il y a la partie qui est privatisable. Si vous avez un événement organisé, on a une très jolie salle avec une terrasse privative réservée pour vous. On peut vous mettre en contact avec nos traiteurs, nos restaurateurs. Et puis, pour vous inviter à vivre le mas de manière différente, on a en ce moment sur les vendredis soirs au mas, grillade au brasero
3: avec un chef
4: tous les vendredis soirs sur réservation s'il vous plaît. Bonne ambiance, bon vin, grillade, moment de partage, parce qu'au final le vin c'est ça, Le vin nous unit tous autour de la table et c'est pour ça qu'on ouvre le mas de manière différente pour vous recevoir.
3: À partir de 19h, sinon, quelles sont les possibilités? Privatiser, vous disiez, un mariage,
4: tout type d'événement, effectivement. On reçoit aussi pas mal d'enterrements de vie de garçons, de jeunes filles. Les vins d'honneur, vous imaginez bien que c'est notre rayon. Mais les anniversaires, baptême, communion, on s'adapte à vos besoins et on offre un très beau lieu qui restera gravé dans vos mémoires.
3: Des séminaires.
4: Séminaire d'entreprise. Alors là, vous faites du team building comme jamais, effectivement.
3: Team building,
4: ça veut dire renforcer les équipes dans une journée hors du travail pour pouvoir se connaître un petit peu autrement que derrière nos postes de travail, nos bureaux, nos ordi, etc. Donc sortons de nos bureaux.
3: C'est très urbain, ça.
4: C'est très urbain, mais justement
3: comme les. Expression.
4: Ah ouais, team building. on fait du lien entre équipes.
3: Voilà, avec une salle spécialement réservée. Bon, par contre, pas d'hébergement. On est d'accord.
4: Si.
3: Hébergement carrément.
4: In situ, là, tout autour de nous,
3: nous
4: avons des gîtes.
3: Gîtes,
4: une vingtaine de personnes, on peut loger sur place. Donc là aussi, sur réservation, bien sûr. Là, l'été, c'est très prisé, bien sûr, et les gens, on réserve depuis bien longtemps, ce qui nous permet d'être visités par les gens du coin, comme ceux de toute la France, et c'est une belle chance.
3: Qu'est-ce qu'on peut rajouter de plus donc, sur le mas du notaire, qui est à Galicien, bien évidemment. Les gens du coin le connaissent. On peut rentrer, hein, on peut venir dire bonjour.
4: On peut rentrer,
3: bonjour.
4: On n'est pas obligé de réserver.
3: J'ai l'impression que... Voilà,
4: non, c'est ouvert. Venez nous voir. Venez découvrir ce beau terroir de Galicien, des Costières de Nîmes, et découvrir un savoir-faire ancestral de vignerons qui n'attend que ça, partager son vin avec des personnes curieuses, des visiteurs curieux. Donc, on vous attend avec impatience au mas du notaire.
3: Merci, mas du notaire, donc Galicien Vauvert. Alors, on va donner un numéro, hein, 04 66 35 03 00, 07 50 01 28 87, et puis aussi vous avez bien sûr un site internet masunotaire.com.
4: Exactement, et les réseaux sociaux, c'est pour ça que je restais bloqué. Oui, les réseaux sociaux.
3: Ben oui.
4: Suivez-nous sur Insta, vous aurez toutes nos actualités.
3: Voilà, Insta, etc. Et puis vous avez une belle plaquette qui montre un peu tout ce que vous faites à Galicien, donc le mas du notaire. Merci.
4: Merci à vous.
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1: Bonjour Mondial Express dans votre radio en ce mardi 23 juin. Cette nuit à Philadelphie, l'équipe de France a validé son billet pour les 16e de finale. Les Bleus se sont imposés 3-0 face à l'Irak dans une rencontre interrompue pendant plus de 2 heures à cause d'un violent orage. Malgré cette très très longue pause, les hommes de Didier Deschamps ont gardé leur sérieux et poursuivent ainsi leur parcours sans faute dans cette Coupe du Monde. Kylian Mbappé a encore frappé avec un doublé, tandis que Ousmane Dembélé a lui trouvé le chemin défilé. Nous y reviendrons. La France compte désormais 6 points et se qualifie ainsi pour les 16e de finale. Dans l'autre rencontre de ce groupe I, la Norvège a battu le Sénégal 3-2 au terme d'un match spectaculaire. Français et Norvégiens sont ainsi qualifiés et se disputeront la première place lors de la dernière journée. Le Sénégal et l'Irak quittent déjà la compétition. Autre qualification, l'Albi Céleste a dominé l'Autriche 2-0 grâce à un doublé, un record de Lionel Messi. Au 38e et 95e minute, à bientôt 39 ans, Messi continue d'écrire ainsi sa légende en cumulant 18 buts en Coupe du Monde. Ce mardi soir, le Portugal affrontera l'Ouzbékistan à 19h. À 22h, l'Angleterre retrouvera le Canada dans une affiche toujours très attendue. Enfin, pour conclure, après 2 Coupes du Monde et un Euro sans marquer en compétition majeure avec la France, Ousmane Dembélé a enfin débloqué hier son compteur, comme quoi certains, souvent, attendent le très bon moment. C'était Mondial Express. Rendez-vous demain, même adresse, même heure.

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2: Information à l'attention des habitants de la ville de Beauvoisin. Dans le cadre de la campagne de capture des chats errants non identifiés menée par l'association Les Chats de Chiara, des interventions sont actuellement réalisées dans le centre du village et rue de Banlou jusqu'au 30 juin 2026. Les habitants sont donc invités à rester vigilants et à identifier leurs animaux domestiques afin d'éviter toute confusion.

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1: Aujourd'hui est un jour spécial. Ce sont les 100 ans de Josiane Kay, résidente de l'EHPAD L'Accueil à Vauvert. Un siècle de vie pour une enfant du pays qui a la Camargue chevillée au corps. Tout au long de la journée, nous lui dédions la chanson de Régine Pascal, Ma Camargue. Bien adossée.

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1: Il est midi. Dans quelques secondes, on décroche sur notre partenaire Radio France Internationale pour 10 minutes d'information.

0: Merci de rester avec nous à l'écoute de RFI, les midis à Paris, 10h en temps universel. Le journal, c'est tout de suite avec vous, Gilles Moreau. Gilles, bonjour.
1: Bonjour Caroline Paré, bonjour à tous. Dans l'actualité, l'Iran réaffirme sa volonté de garder le contrôle du détroit d'Ormuz. Détroit stratégique pour le commerce mondial où le trafic reprend progressivement. Calme toujours très précaire au Liban. Des tirs israéliens ont fait ce matin un mort et deux blessés dans une localité du sud du pays. Alors que débute à Washington un nouveau cycle de discussions avec Israël. Dans ce journal aussi, la révolution des flamants roses. C'est le nom de la contestation en Albanie, qui connaît plus de 3 semaines de manifestations quotidiennes. Et en Europe de l'Ouest, la canicule. La nuit dernière a été la plus chaude jamais enregistrée en France depuis le début des mesures. C'était en 1947. Vers un retour à la normale au détroit stratégique d'Ormuz, passage qui avant la guerre voyait circuler librement les navires. En tout cas, sa fréquentation reprend progressivement. Le trafic maritime a atteint hier un niveau record depuis le début de la guerre fin février. Abla Junaidi, bonjour.
2: Bonjour.
1: Le principal négociateur iranien Mohamed Ghalibaf l'a pourtant répété dans l'avion qui le ramenait en Suisse. Hein, son pays compte bien rester maître du détroit d'Ormuz.
2: Oui, dans son avion du retour, après cette première séance de pourparlers avec les représentants américains, Mohamed Bagher Ghalibaf s'est confié à la presse officielle iranienne. Le négociateur iranien en chef a parlé, je cite, de belles réussites, en référence notamment à la suspension des sanctions américaines et le déblocage immédiat de 12 milliards de dollars d'avoirs iraniens gelés. Il s'est aussi exprimé sur l'administration du détroit, on l'écoute.
3: Au début de la guerre, bien avant le cessez-le-feu, j'ai dit très clairement que la gestion du détroit ne retournerait jamais à ce qu'elle était avant. Bien sûr, nous respectons strictement le droit international. Comme pour le Liban, il y a des problèmes à régler. Donc, nous nous sommes mis d'accord pour instaurer une coordination, une ligne téléphonique et un centre de contrôle pour que les ambiguïtés et les inquiétudes soient levées. Et cela pendant 30 jours, pour permettre le retour de la circulation des navires en toute sécurité et rapidité.
2: Voilà, selon l'interprétation du négociateur iranien, la ligne téléphonique dont on a annoncé la mise en place ne sera là que pour gérer les situations d'urgence. Les autorisations de transit, elles, seront à la main de Téhéran à l'avenir. Pour l'heure, le trafic reprend, vous l'avez dit, progressivement dans le passage stratégique traversé hier par au moins 36 navires de matières premières, un record depuis le début de la guerre, d'après les données de la start-up spécialisée Kepler.
1: Merci Abla pour toutes ces précisions. C'était Abla Junaidi. Le Liban entame aujourd'hui à Washington un nouveau cycle de discussions avec Israël. Pour ses responsables, seules ces négociations directes permettront de mettre un terme au conflit déclenché début mars. Depuis avril, 4 cycles de pourparlers n'ont toutefois pas permis d'aboutir à un cessez-le-feu durable. Ce matin encore, des tirs israéliens ont fait 1 mort et 2 blessés dans une localité du sud du Liban. Le Premier ministre britannique Keir Starmer a annoncé hier sa démission, ce qui ne devrait pas changer le cours des négociations de rapprochement avec l'Union européenne. Le sommet bilatéral Londres-Bruxelles prévu le 22 juillet devrait être simplement reporté. Hasard du calendrier, c'est aujourd'hui le 10e anniversaire du Brexit que regrette une majorité de Britanniques. Depuis le référendum de 2016, le Royaume-Uni a éclusé 5 premiers ministres, 6 en comptant David Cameron, dont le dernier en date, Keir Starmer, avait fait du rapprochement avec l'UE une de ses priorités. Quant à la position de son successeur potentiel, Andy Burnham, elle suscite la curiosité des Européens, mais sans les passionnés, Pierre Benazé.
4: Keir Starmer avait beaucoup misé sur la tenue du sommet euro-britannique cet été à Bruxelles, mais ce sommet du 22 juillet est désormais en suspens. La date n'avait été confirmée que la semaine dernière, après des mois de tergiversations. L'Union européenne affirme être en train de réévaluer sa tenue. Keir Starmer avait organisé un premier sommet euro-britannique à Londres en mai 2025, mais les Européens n'ont cessé de repousser la deuxième édition, tant que le Royaume-Uni n'abandonnait pas ses lignes rouges, par exemple sur les normes agricoles ou les relations économiques et commerciales. À Bruxelles, le Brexit est toujours vécu comme une tragédie, mais tous n'en tirent pas la même conclusion. Certains préconisent le retour du Royaume-Uni dans le marché unique. D'autres estiment au contraire que l'Union doit exclusivement réfléchir à l'intégration de l'Est de l'Europe. Andy Burnham était un opposant au Brexit il y a 10 ans, mais pour l'UE, rien ne garantit que son arrivée à Downing Street serait le signe d'une lune de miel euro-britannique, tant l'Europe est un sujet politiquement toxique puisque Keir Starmer lui-même refusait le marché unique, la liberté de mouvement ou l'union douanière. Pierre Benazet, Bruxelles. RFI.
1: Toujours pas de Premier ministre en Roumanie. Le président Nicuzor Dan avait chargé le libéral Adrian Vestea de former le nouveau gouvernement, mais celui-ci a échoué hier soir à obtenir l'investiture du Parlement. La Roumanie est privée de gouvernement depuis maintenant 47 jours. Direction maintenant l'Albanie où pour la 23e soirée consécutive, des milliers de manifestants ont défilé hier soir dans les rues de Tirana, la capitale. Partie du rejet d'un projet immobilier de proche de Donald Trump, la contestation appelée la révolution des flamants roses vise maintenant toute la classe politique, à commencer par le Premier ministre albanais Edi Rama, au pouvoir depuis 2013. Reportage de notre correspondant Louis Seyé.
5: Chaque soir, depuis trois semaines, Sarah et ses amis viennent crier leur colère sur les boulevards de Tirana. Enroulée dans un drapeau albanais, cette étudiante de 19 ans n'en peut plus d'une classe politique jugée corrompue et soumise aux intérêts mafieux.
6: Il est temps que toute la jeunesse, mais aussi les autres générations et tous ceux qui le peuvent, sortent pour protester pour notre pays. Car l'Albanie n'est pas à vendre. Elle appartient aux Albanais et pas à quelques bandits.
5: Toujours un mégaphone à la main, Arben Kola est l'un des animateurs de cette mobilisation. Elle dépasse aujourd'hui la seule question du projet de complexe touristique associé à la famille Trump.
7: C'est une lutte pour renverser le système. Ce n'est pas une lutte contre l'Amérique et la famille Trump. Ils ont été piégés par notre Premier ministre. Il n'a qu'une solution, démission, démission, démission.
5: D'Italie, de Suisse ou de France, depuis quelques jours, des centaines d'Albanais reviennent au pays pour participer à cette révolution des flamants roses. Olsi, 44 ans, arrive tout juste d'Allemagne.
8: Quand ce Premier ministre est arrivé au pouvoir, j'ai perdu espoir et j'ai décidé de partir. Aujourd'hui, cette jeunesse est en train de changer les choses et je pourrai bientôt rentrer vivre ici avec mes enfants.
5: Alors que les manifestants réclament son départ sans condition, le Premier ministre Edi Rama continue de minimiser l'ampleur de la contestation et refuse toute concession. Louis Seyé, Tirana, RFI.
1: En France, Marc Bloch devient le premier historien panthéonisé. Emmanuel Macron préside ce soir une cérémonie en l'honneur de l'auteur de L'étrange défaite, livre sur la débâcle française en 1940. Lui, Marc Bloch, et donc sa femme Simone Vidal qui vont entrer au Panthéon. Marc Bloch a combattu pour la France lors des deux conflits mondiaux avant de devenir résistant et de mourir assassiné par la Gestapo. C'est la sixième panthéonisation d'Emmanuel Macron après celle de Simone Veil, de Maurice Genevoix, de Joséphine Baker, Missak Manoukian et Robert Badinter. La chaleur extrême se poursuit dans pratiquement toute l'Europe de l'Ouest. Jour après jour, les records de température s'enchaînent. Ce jour devrait faire date au Royaume-Uni avec des records de température pour un mois de juin. La quasi-totalité de l'Espagne a été placée en alerte chaleur et l'Italie a décrété une alerte rouge dans 15 villes. Partout, la chaleur suffocante pèse sur les organismes et freine l'activité économique. Les transports, les écoles, les hôpitaux et d'autres secteurs la subissent à des degrés divers. En France, le Premier ministre Sébastien Lecornu a présidé ce matin une nouvelle réunion interministérielle de crise. Sur le sujet, il n'y a pas consensus au sein de la classe politique française, alors que pour la droite, il faut tout climatiser. La gauche, elle, préconise la mise en place d'un congé spécial, un congé climatique. Explication de Victorien Villaume du service politique.
9: 5 jours de congés supplémentaires par an, ce serait finançable et surtout très utile, défend la députée écologiste Léa Ballage.
10: Il y a de nombreuses écoles, de nombreuses crèches qui sont fermées et des parents qui sont dans l'impossibilité de pouvoir se rendre au travail parce qu'ils doivent garder leurs enfants. C'est injuste de leur dire il faut que vous preniez sur vos congés payés.
9: Pas très convaincu, le député socialiste Stéphane Delautrette s'accorde en revanche à dire qu'il faut s'attaquer en priorité à l'isolation des bâtiments.
11: Là, on parle de la canicule, mais il y a les épisodes très froids, très pluvieux l'hiver. Donc la question de l'isolation des bâtiments, elle est primordiale.
9: Dans le bloc central et à droite, on rejette le congé climatique, jugé inutile pour améliorer les conditions de travail. Au RN et chez les Républicains, on plaide plutôt pour un large plan de climatisation qui ciblerait d'abord hôpitaux, EHPAD et écoles. 70% des logements aux États-Unis sont climatisés, argumente le député LR Jean-Louis Thiriot.
12: La climatisation n'émet pas de CO2 sous réserve d'être bien entretenue. Et c'est après la question des fluides de refroidissement qui doivent être bien surveillés. L'idée n'est pas de faire n'importe quoi.
9: La climatisation n'est qu'une petite partie de la solution, répond la gauche, qui dit privilégier des solutions de long terme comme la végétalisation ou l'installation massive de volets.
1: C'était Victorien Villaume du service politique. À tout à l'heure, 13h pour un nouveau journal. Mais tout de suite, 8 milliards de voisins avec vous, Emmanuel Bastide. Bonjour.
13: Bonjour Gilles Moreau. Prochain journal, effectivement, dans 50 minutes. Et chez 8 milliards de voisins, vivre en France avec un héritage migratoire, quelle réalité ?
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16: Retour sur Radio Système, c'était les informations délivrées par notre partenaire Radio France Internationale. On continue nos programmes.

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2: À l'occasion de l'inauguration de la première Honorando du Gard, qui a eu lieu le vendredi 12 juin au Mas du Notaire à Galician, nous avons interviewé un certain nombre de personnalités présentes sur place. Écoutez maintenant l'une d'entre elles.
3: Frédéric Bergeron, directeur commercial de la cave Galician Signature.
4: Très bien. Alors, monsieur Bergeron,
5: oui.
4: Qu'est-ce que ça veut dire ce parcours haut et non logique et de rando?
3: En fait, c'est l'intérêt d'abord, de montrer la beauté du terroir de Galician, qui depuis de nombreuses années est mis en évidence par ses vins. Là, le côté intéressant, c'est d'avoir un parcours qui permettra à nos touristes et à nos locaux de venir les découvrir à pied, à leur cadence, et en même temps de compléter leur connaissance de la région par des arrêts qui leur permettront à la fois de déguster du vin et aussi d'avoir une notion culturelle sur les endroits où ils s'arrêteront.
4: Oui. C'est un nouveau public, les randonneurs, pour les vignerons des Costières de Nîmes, pour Galician et votre cave?
3: Oui, et c'est le côté intéressant en fait. On a toujours axé nos démarches sur un tourisme éloigné, sur un tourisme qui venait en voiture, etc. Là, on rentre dans une famille de touristes qui prennent le temps de découvrir, d'échanger, où la valeur humaine a une notion importante. Et donc ce temps-là, en fait, il est mis à contribution pour s'enrichir de connaissances. Et sur les vins, c'est très important pour nous de pouvoir dire, on va profiter et participer.
4: Et alors, ici à la cave coopérative de Galician, une des premières caves des Costières de Nîmes.
3: Oui.
4: Comment vous voyez le développement qui va s'en suivre à l'issue de cette inauguration de l'Honorando?
3: Alors pour nous, en fait, c'est une vraie démarche autour du projet Honorando. On va créer un kiosque qui va permettre de présenter la cave dans son architecture, dans son histoire, avec les vignerons qui ont marqué notre histoire. Ça sera aussi l'occasion, avec notre équipe Rachel et Michael, de pouvoir présenter nos cuvées emblématiques de la cave, avec la cuvée 1800 et d'autres cuvées autour. Donc c'est vraiment une mise en place et un engagement de la part de la Galician Signature autour de ce public qui va venir nous voir et qui va nous demander de découvrir et de participer.
4: Alors, bien sûr, la cave coopérative de Galician s'inscrit aussi, en plus, dans ce territoire, dans l'ONO tourisme aussi.
3: Oui.
4: En rapport avec cette rando.
3: Oui, oui. Nous, on est très engagés avec nos labels RSE en permanent. Et c'est vrai, le fait de pouvoir mettre notre outil à contribution et à disposition de ce tourisme, c'est important. Parce qu'en même temps, comme il a été signalé, on le fait aussi de manière collective avec le Mas du Notaire, qui est à proximité de notre cave, et on veut montrer que l'univers vigneron a ce côté solidaire. C'est important de partager et de faire ensemble.
4: Les difficultés économiques, la crise que traversent les vignobles de partout en France, pour vous.

0: qu'est-ce que ça marque aujourd'hui, actuellement?
1: Alors effectivement, c'est une notion importante. Hein. Le monde du vin est en crise depuis de nombreuses années. La consommation de vin baisse, la consommation de vin rouge baisse encore plus. Elle est encore plus indexée par la baisse. Et les Costières de Nîmes ont été souvent regardées pour leur couleur rouge. Pour nous, le projet est justement de faire découvrir ce que l'on fait de très très bon en blanc et en rosé. Et donc c'est nécessaire de pouvoir bouger un peu les lignes, d'accéder à un tourisme qui fait attention à lui, qui mange mieux, qui boit mieux et moins. Et donc c'est aussi cette occasion-là qui nous amène à nous investir dans ce projet Honorando.
0: Alors, bouger les lignes, ça veut dire aussi innover, inventer de nouveaux produits.
1: Alors, il est compliqué d'inventer. Par contre, il est en notre capacité de nous amener à être plus en lien avec les attentes du consommateur. Donc au niveau de la cave de Galicie en signature, on travaille effectivement sur des projets avec moins d'alcool, avec des vins plus digestes, des cuvées qui sont plus des vins de partage et moins des vins de gastronomie, comme on le faisait auparavant. Donc effectivement, c'est un vrai projet d'investissement sur la partie viticole et œnologique de la cave.
0: Très bien. Des mélanges de vins aromatiques peut-être. On a vu apparaître une année des canettes de limonade vin. Hein, je ne sais pas comment on appelle ça.
1: Alors à l'époque, effectivement, il y a eu un projet précurseur, puisque comme on a dit, la cave s'appelait la cave pilote de Galicien. Donc on a souvent été en avance sur des projets et sur des innovations. Cette partie boîte a été arrêtée parce que peut-être trop tôt arrivée sur le marché. Là, effectivement, on travaille à nouveau sur de nouveaux projets pour accéder à cette clientèle plus jeune qui boit le vin différemment, qui considère le vin plus comme une boisson. Donc effectivement, je pense que dans les mois à venir, de nouveautés apparaîtront sur le marché. Et donc, on communiquera auprès de la clientèle et des réseaux. Et on sera heureux d'accueillir cette clientèle au niveau du caveau avec Rachel et Michael pour faire découvrir tous ces produits.
0: Vous avez un dernier message à transmettre aux visiteurs qui viendront prochainement ou cette prochaine saison touristique dans les Costières.
1: Mais puisque vous me permettez de le faire, effectivement, on a une soirée le 4 juillet qui est un peu les prémices de cette Honorando. Le 4 juillet, c'est une fête autour de la cave de Galicien qui permet de concilier musique et vin. Et donc, on serait ravis de recevoir tous les gens autour de Galicien, Nîmois et Hérolté, qui souhaiteraient se joindre à nous pour cette grande manifestation et cette grande fête.
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4: Trônant fièrement sur la place Gambetta, la tour de l'horloge est la mémoire vivante de Vauvert. La cloche de la tour a rythmé la vie des passants pendant des siècles. Vauvert et sa tour de l'horloge, c'est une histoire d'amour, des siècles de partage, de joie et de peine. L'Office de tourisme Cœur de Petite Camargue, en partenariat avec la mairie, a organisé des visites flash de la tour de l'horloge. 45 minutes de pur bonheur et de découverte de ce magnifique édifice. La restauration a été minutieuse et la tour de l'horloge est prête à vous accueillir. Les réservations se font directement auprès de l'Office de tourisme Cœur de Petite Camargue par téléphone au 04 66 88 28 52. L'entrée est gratuite pour les habitants de la communauté des communes de Petite Camargue et à 3,50 euros pour les extérieurs. Attention, le nombre de places est à 8 personnes et la réservation est obligatoire. Bonne visite! Cet été, vous pourrez visiter la tour de l'horloge à 9h les jeudis 9 juillet, 16 juillet, 23 juillet, 30 juillet, 20 août et 27 août.

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2: Et aujourd'hui, nous irons du côté des Margues et de l'Ansargues avec deux offres d'emploi à pourvoir. Du côté des Margues, tout d'abord, où l'on recherche un magasinier homme ou femme. Vous aurez en charge des opérations de réception, de stockage, de tenue des stocks, de préparation de commandes, d'expédition de marchandises, selon les procédures, qualité, hygiène et sécurité. C'est un contrat de travail en intérim d'une durée de 6 mois, 35 heures par semaine. Qualification employé qualifié, les débutants sont acceptés. Et pour poursuivre, nous irons du côté de l'Ansargues où l'on recherche un vendeur-vendeuse en boulangerie-pâtisserie. Vos missions, entretenir un équipement, une machine, une installation, entretenir, nettoyer un espace, un lieu, un local. Vous aurez également en charge la présentation et la valorisation des produits. C'est un contrat de travail à durée indéterminée de 35 heures par semaine. Qualification employé qualifié en secteur d'activité boulangerie et boulangerie-pâtisserie.
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2: En période de forte chaleur, il est tentant de se baigner pour se rafraîchir. Mais quelles consignes de sécurité doit-on respecter? Les réponses du docteur Éric Tellier, urgentiste au CHU de Bordeaux et spécialiste des noyades.
3: Alors la première des consignes, c'est de bien choisir son lieu de baignade. Choisir un lieu de baignade surveillé. Notamment, il y a des lieux qui sont interdits à la baignade. Donc là, a fortiori, il ne faut vraiment pas se baigner, c'est qu'il y a un risque particulier. Aussi, il faut éviter de se baigner aux heures les plus chaudes. Et quand on rentre dans l'eau, se mouiller la nuque, le ventre, pour éviter le choc thermique. Surtout en cas de forte chaleur, il faut y aller progressivement. Un autre conseil, vis-à-vis des enfants, il faut absolument les surveiller, les avoir à l'œil. Et si vous vous baignez à côté d'eux, il faut les avoir à portée de bras et à vue. Pour les adultes et les personnes âgées, le plus important, c'est de ne pas présumer de ses forces, puisque en milieu aquatique, les conditions de mer, les vagues, les courants, voire la température de l'eau, peuvent facilement mener à un épuisement et à des malaises qui entraînent la noyade. Le dernier conseil qui vaut en temps de canicule mais aussi en général, c'est de ne pas boire d'alcool avant de se baigner, cela même en piscine.
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0: soft and tender. Ça veut dire doux et tendre, mais c'est moins joli en français.
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0: Bonjour, je m'appelle Claire, je suis professeure de yoga vinyasa, ma société s'appelle Yoginette. Je propose des cours à Calvisson, Clarensac et je me déplace aussi en entreprise.
1: Alors comment justement cette entreprise, vous en parleriez, comment tout a commencé en fait pour vous ?
0: Alors tout a commencé par une réflexion très profonde sur moi, mes envies, mes valeurs, sur ce que j'ai envie de faire et ce que j'ai envie de transmettre. Et c'est un bouleversement qui est aussi arrivé avec l'arrivée de ma fille. Donc voilà, vraiment un bouleversement de vie complet qui m'a poussée à vraiment aller chercher dans mes entrailles ce qui m'anime. Et Yoginette est née à la suite de toutes ces réflexions-là. Et ce que je veux aujourd'hui, c'est vraiment transmettre du bien-être à mon entourage autour de moi.
1: Quelles valeurs ?
0: Des valeurs d'authenticité, de bien-être bien sûr, mais c'est très large comme mot, de la détente, savoir prendre la vie plus doucement, communiquer avec lumière.
1: Le yoga, c'est quoi ? Ça représente quoi ? Ça sert à quoi ?
0: Alors le yoga, c'est une pratique où on va venir travailler le corps et l'esprit. On va venir chercher à créer une union entre les deux au travers de pratiques posturales. On travaille beaucoup avec la respiration, c'est l'outil principal, la respiration. Et on va chercher aussi, quand le mental va trop vite, tout le temps, l'agitation permanente, on va chercher à l'apaiser et pas le contrôler, mais le laisser passer sans commenter. Et là est toute la différence. Donc vraiment l'objectif du yoga pour moi c'est une union de tout en fait, de tout ce qu'on est, de toute notre essence, une union aussi avec ce qui nous entoure, etc.

0: la naissance de cette entreprise, mais aussi de votre enfant. Est-ce qu'il y a un rapport entre les deux?
1: Ma réflexion, elle était assez profonde. C'était de me dire qu'est-ce que j'ai envie de transmettre à mon enfant et qu'est-ce que j'ai envie de représenter pour elle. Et j'ai envie de représenter une personne qui est alignée, qui est en adéquation avec ce qu'elle est, qui est authentique. Donc voilà, c'est ce que j'ai envie de transmettre à ma fille et c'est ce que j'ai envie de transmettre autour de moi de façon générale.
0: Donc bouleversement total. Pourquoi? Parce qu'avant c'était autre chose. C'était quoi en deux mots?
1: Avant j'étais en événementiel. C'était vivant, très vivant. J'ai aussi animé des réseaux d'entreprise à la Chambre de commerce et d'industrie du Gard. Et ce que j'ai le plus aimé, c'est accompagner les gens. C'est ce côté humain. Et donc voilà, c'est ça que j'ai eu envie de garder et de perpétuer.
0: Si vous aviez à présenter une entreprise à quelqu'un qui n'en a jamais entendu parler, qu'est-ce que vous diriez?
1: Je dirais qu'il s'agit de cours, principalement collectifs, de yoga vinyasa. Le vinyasa, c'est une pratique qui est fluide, qui est en mouvement et qui a la caractéristique d'être plutôt dynamique. Donc voilà, c'est une entreprise qui sème un peu de bien-être autour d'elle.

0: Qu'est-ce qui fait qu'il la rend spéciale?
1: Alors en fait, le yoga, c'est quelque chose de très intime et très personnel. Et ce qui la rend spéciale, c'est que je la transmets avec le cœur, avec ce qui m'anime moi. Et je pourrais pas faire quelque chose qui me correspond pas. Donc voilà, je transmets avec mes tripes et avec tout mon être.
0: Parle-nous un peu justement du fonctionnement quotidien.
1: Alors je propose donc des cours hebdomadaires. Donc par exemple tous les mardis soirs à Calvisson, tous les jeudis matin à Clarensac. Je propose différents types de formules, 5 cours, 10 cours, 20 cours, etc. Et on vient à la demande, on me fait un petit message et puis après je vous accueille, vous n'avez plus rien à faire, juste à vous laisser porter.
0: Il y a combien de temps que vous avez créé cette entreprise?
1: Je me suis lancée vraiment très officiellement en octobre 2025.
0: Donc c'est assez récent. Quelles sont les difficultés pour créer son entreprise finalement?
1: Les difficultés, avant tout, c'est de savoir communiquer, savoir trouver ses clients, vraiment savoir être sur les réseaux sociaux, savoir être présent, aussi créer des leviers d'activation, comme aller voir des commerçants, par exemple. La difficulté, elle est là, c'est vraiment de trouver les pratiquants, de réussir aussi à casser les barrières qu'on a, l'idée qu'on a du bien-être, de manière générale, pour quelque chose d'un peu plus vivant.
0: Quelle barrière, justement, sur le bien-être?
1: Moi, avant d'être pleinement dedans, j'imaginais que le bien-être, c'était faire des « hum » toute la journée et rester assis, voilà. Et en fait, en tout cas, ce que je propose, moi, c'est très actif, très dynamique. Et j'ai vraiment envie qu'on sorte parfois de cette image du bien-être un peu trop perché, des fois un peu trop, pour quelque chose de plus vivant et plus ancré dans la réalité.

0: vous utilisez quoi pour communiquer, vous, les réseaux, je suppose?
1: Oui, je suis beaucoup sur Instagram. J'ai aussi, le réseau d'entrepreneurs du Club Vue dans le Camargue qui m'aident beaucoup aussi à faire connaître mon activité. Et après, c'est de la présence avec des flyers, etc. Mais ça, pour le coup, je trouve que c'est un peu moins efficace.
0: Parmi vos réussites, vous êtes fier de quoi finalement depuis le début? Il n'y a pas très longtemps que vous avez créé cette entreprise.
1: En fait, ma plus grande fierté, c'est aujourd'hui d'être alignée avec ce que je suis, alignée avec ce que je fais et de savoir que je suis sur ma voie. Et c'est ça ma plus belle réussite. Et même si pour l'instant, c'est pas enrichissant financièrement parlant, c'est enrichissant humainement parlant et dans plein d'autres aspects.

0: Exactement. Bon, vous êtes aligné, vous êtes zen, vous êtes cool. Est-ce que vous avez quand même un peu de pression?
1: Oui, la pression de bien faire, la pression de réussir, la pression de la performance qu'on a tous en fait. Mais la chance que j'ai, c'est d'avoir des clés et des outils pour parfois me remettre dans mes bottes, ralentir un peu et dire oh là là, la pression, c'est pas la tienne. On s'en détache un petit peu, mais en effet, oui, la pression, elle existe. C'est juste que j'ai une prise de recul dessus.
0: Comment voyez-vous votre entreprise dans 5 ans ?
1: C'est pas mon fort de voir l'avenir. J'aimerais être stable, avoir une communauté de pratiquantes plutôt stable, mais qui soit pas énorme, c'est pas mon objectif, mais au contraire d'avoir quelque chose de plutôt intimiste, avec des vrais liens où on s'apporte vraiment des choses les uns les autres. Et puis j'aimerais pouvoir proposer différents types d'événements, des retraites, des stages, des festivals, voilà, c'est très riche. Et après, je me laisse un peu porter par le vent, je garde la part de mystère dans tout ça.
0: Un grand projet que vous aimeriez réaliser là maintenant?
1: Non, mon projet actuel qui est très concret, c'est d'organiser une retraite de 3-4 jours en fin d'année de yoga et bien d'autres types de pratiques. Voilà, ça c'est mon projet, c'est concret pour moi et c'est aussi un peu un rêve.
0: Quelles sont les pratiques dans le secteur?
1: Alors moi je suis formée en massage crânien, donc j'ai aussi envie d'utiliser cette pratique-là pour aider les gens à lâcher prise. Et après je suis entourée j'ai un très bon entourage qui a des compétences très très riches autour de moi. Je travaille par exemple avec une sémiologue qui elle va analyser, la sémiologie c'est l'analyse des signes, des sens, des silences, des mots cachés, etc. Qui elle est très riche sur un accompagnement individuel par exemple. Je travaille avec une yogi qui est aussi chirurgien, donc elle va connaître l'anatomie par cœur et elle connaît le corps sous toutes ses formes. Enfin voilà, je m'entoure aussi de personnes qui sont très riches humainement parlant et en termes de compétences et ça m'aide beaucoup.

0: L'avenir de ce secteur, c'est quoi finalement? On voit un peu pas mal d'initiatives, etc. Est-ce que c'est peut-être aussi faire un peu de ménage, peut-être aussi?
1: Je pense qu'il va falloir cadrer déjà, parce que c'est accessible en fait. Demain, je peux me réveiller et dire que je suis chamane, j'en sais rien. Voilà, il y a de tout. Donc je pense que oui, il va falloir cadrer. Il va falloir encadrer tout ça et peut-être en effet un peu de ménage, parce que il y a, comme dans tous les domaines, des personnes qui vont abuser des faiblesses, profiter des vulnérabilités. Et ces personnes-là, je pense que naturellement, les choses vont se faire naturellement. Elles vont finir par disparaître de ce secteur.
0: Si vous aviez un conseil à donner à quelqu'un qui rêve de se lancer dans l'entrepreneuriat?
1: De pas se déguiser et de prendre le temps.
0: Quand vous avez commencé, quel est le conseil que vous auriez aimé entendre?
1: De se faire confiance. Mais ça, on me l'a appris. En me formant au yoga, j'ai appris à déconstruire toutes mes barrières, à voir où est-ce que j'avais des faiblesses. Par exemple, j'ai du mal à avoir confiance en moi, l'estime de moi, c'est un grand sujet. Et c'est quelque chose que j'ai complètement déconstruit et reconstruit pour aujourd'hui être droit dans mes bottes, quoi. Pour me contacter, vous me trouverez sur Instagram claire.yoginette et sur Facebook. Vous trouverez aussi en tapant sur Google Yoginette Vinyasa à Souvignargues. Et voilà.
0: Claire Maillery, entreprise Yoginette, merci.
1: Merci à vous.

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2: Information à l'attention des habitants de la ville de Beauvoisin. Dans le cadre de la campagne de capture des chats errants non identifiés menée par l'association Les Chats de Chiara, des interventions sont actuellement réalisées dans le centre du village et rue de Banloup jusqu'au 30 juin 2026. Les habitants sont donc invités à rester vigilants et à identifier leurs animaux domestiques afin d'éviter toute confusion.

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0: 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Bonjour Anne.
1: Bonjour Emmanuel, bonjour à tous. Le tour de l'actualité dans le monde avec nos correspondants, avec nos envoyés spéciaux et à la une aujourd'hui, des tirs israéliens dans le sud du Liban alors que les deux pays doivent se retrouver aujourd'hui à Washington pour des négociations. Nous appellerons notre correspondante à Jérusalem dans une heure. Nous irons au Royaume-Uni 10 ans après le référendum sur le Brexit et la décision des Britanniques donc de sortir de l'Union Européenne. Les partisans du camp du Leave, comme on les appelait, étaient particulièrement nombreux chez les mineurs du nord de l'Angleterre et notre correspondante est allée les retrouver.
2: J'aimais l'union douanière et la liberté de mouvement, mais j'aurais aimé une autre relation à l'Europe. Malheureusement, ma voix s'est perdue dans le débat.
1: Reportage à écouter à 12h25, temps universel. Vous entendrez aussi dans quelques minutes l'analyse de celui qui a été le principal négociateur pour le Brexit, l'ancien Premier ministre français Michel Barnier.
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1: Au sommaire également, la guerre en Ukraine et la stratégie de Kiev pour étouffer économiquement la Crimée occupée par la Russie depuis 2014. On en parle avec notre invité dans un peu plus d'une heure. Et puis du foot encore au programme. La déception du Sénégal battu hier 3-2 par la Norvège. Ça n'est pas complètement terminé pour les Lions de la Teranga dans cette Coupe du Monde, mais ils sont en mauvaise posture. Détail dans le journal des sports dans 1h15 et dans Afrique Midi, à 12h30 temps universel. La Coupe du Monde et un record battu par...
4: Messi,
1: encore Messi et toujours Messi. Le petit génie argentin a marqué 2 fois encore hier et il est désormais seul meilleur buteur en Coupe du Monde. On en parle dans un instant dans le journal. Vous avez le programme. Bienvenue. Votre journal. Bonjour Gilles Moreau.
5: Bonjour Anne, bonjour à tous.
1: Au Royaume-Uni d'abord, le pays qui s'apprête à changer de Premier ministre.
5: Oui, le Premier ministre Keir Starmer a donc annoncé hier sa démission, mais il restera en fonction jusqu'à la désignation d'un successeur. Pour l'instant, il y a un seul candidat, l'ancien maire de Manchester et maintenant député Andy Burnham, pas encore nommé et déjà pressé de désigner l'équipe qui l'accompagnera, Emeline Vin.
6: Sans concurrent direct, pour l'instant, Andy Burnham pourrait ne pas avoir besoin de convaincre, de présenter un programme, mais pourrait y être contraint s'il souhaite conserver son capital confiance jusqu'à son entrée à Downing Street. L'objectif, pour ce socialiste autoproclamé, faire consensus auprès de l'ensemble du groupe parlementaire. Le choix le plus marquant, ce sera le nom plébiscité pour le poste de chancelier, le ministre des Finances. Un poste important dans une économie britannique à la peine. Ed Miliband, l'actuel ministre de l'écologie, constituerait une décision radicale, une main tendue vers la gauche du parti, mais potentiellement critiqué par le patronat. Andy Burnham revendique une approche politique locale basée sur une décennie d'expérience dans le nord de l'Angleterre. Il devrait désigner d'autres personnalités à la gauche du parti, opposées au très londonien Keir Starmer, par exemple. Cependant, ancien ministre de Gordon Brown, Andy Burnham sait aussi que les marchés n'aiment pas les grands bouleversements. Il devrait conserver autour de lui quelques membres du cabinet actuel, en particulier la ministre de l'Intérieur, la très centriste Shabana Mahmoud. Andy Burnham prévoit plusieurs discours politiques la semaine prochaine. Emeline Van Londres, RFI.
5: Le départ de Keir Starmer ne devrait pas changer le cours des négociations de rapprochement entre le Royaume-Uni et l'Union européenne, de sources européennes. Le sommet bilatéral prévu le 22 juillet devrait être simplement reporté. Hasard du calendrier, au Royaume-Uni, c'est aujourd'hui le 10e anniversaire du Brexit que regrette une majorité de Britanniques. Par la voix de son principal négociateur, l'Iran réitère sa volonté de garder le contrôle sur le détroit d'Ormuz, tandis qu'a pris fin en Suisse le premier round de négociations avec les Américains. Après un marathon de 18 heures de pourparlers, place maintenant à des discussions techniques confiées à des groupes de travail, en particulier sur le nucléaire iranien et la levée des sanctions. Sur place, la fréquentation du détroit d'Ormuz reprend progressivement. Le trafic maritime a atteint hier lundi un niveau record depuis le début de la guerre fin février.
1: Parallèlement, les États-Unis lèvent leurs sanctions imposées sur le pétrole iranien et ses dérivés.
5: Leur dérogation accordée pour une durée de 2 mois ouvre en effet la voie aux ventes iraniennes facturées en dollars. 2 mois, c'est le temps qu'aboutissent les négociations visant à mettre fin à la guerre. Anishka Kumor, bonjour.
7: Bonjour.
5: Ce feu vert américain, c'est inédit depuis des décennies.
7: C'est un virage à 180 degrés de la politique américaine. Pendant des années, l'Iran a utilisé le réseau clandestin de pétroliers pour vendre son brut, principalement à la Chine. Cette levée de sanctions temporaires est donc une aubaine pour le régime qui peut vendre son pétrole. Les transactions devant se faire en dollars. Téhéran a besoin urgent de devises étrangères pour les injecter dans l'économie iranienne, fortement dépendante des revenus pétroliers. Cela signifie que les banques du pays pourront désormais recevoir des paiements directement de l'étranger. Pour la première fois aussi, en près de 40 ans, les producteurs américains de carburant auront la possibilité d'acheter de nouveau du pétrole iranien. Trop de concessions octroyées par Washington, selon certains experts. L'opposition démocrate aux États-Unis parle même de capitulation, alors que l'incertitude règne quant au prochain statut du détroit d'Hormuz.
5: Merci Agnieszka Kumor du service économie. Le Liban entame aujourd'hui à Washington un nouveau cycle de discussions avec Israël. Pour les responsables libanais, seules ces négociations directes permettront de mettre un terme au conflit déclenché début mars quand le Hezbollah a attaqué Israël en soutien à l'Iran. Depuis avril, quatre cycles de pourparlers n'ont toutefois pas permis d'aboutir à un cessez-le-feu durable. Ce matin, des tirs israéliens ont fait un mort et deux blessés dans une localité du sud du Liban. L'armée israélienne reconnaît avoir tiré pour la première fois depuis dimanche.
1: En France, Marc Bloch va devenir tout à l'heure le premier historien à entrer au Panthéon.
5: Oui, Emmanuel Macron préside ce soir une cérémonie en l'honneur de l'auteur de L'étrange défaite, livre sur la débâcle française en 1940. Lui, Marc Bloch et sa femme Simone Vidal, elle aussi transférée au Panthéon. L'historien reconnu a combattu pour la France lors des deux conflits mondiaux avant de devenir résistant et de mourir assassiné par la Gestapo. L'intérêt de Marc Bloch pour l'Allemagne où il séjourna entre les deux guerres, son intérêt pour l'enseignement de l'histoire aux plus jeunes, mais aussi son engagement dans la résistance. Tout cela fait de lui un symbole de la relation franco-allemande. À Berlin, le centre de recherche en sciences sociales franco-allemand porte son nom. Il a décidé de lancer un concours destiné aux lycéens français et allemands. Notre correspondant à Berlin, Pascal Thibault, a assisté à la finale de ce concours.
3: Marc Bloch, le patriote. Ce n'est pas une litote. Contre tous les despotes pour soutenir ses compatriotes.
8: Du slam pour évoquer Marc Bloch, l'idée des deux lycées de Hambourg et de Nantes qui ont travaillé en binôme était pour le moins originale. Les participants du projet ont dû tout d'abord ingurgiter de nombreuses connaissances sur l'historien et son œuvre avant de restituer une prouesse, l'essentiel en français et en allemand. Et en rime. D'autres projets ont innové avec un journal télévisé de TF1 sur Marc Bloch, des bandes dessinées ou des jeux de société. À l'arrivée, c'est une autre équipe associant les mêmes lycées de Hambourg et de Nantes qui l'a emporté. Les jeunes très engagés se sont lancés dans un projet ambitieux, obtenir que la rue où se trouve leur lycée à Hambourg soit rebaptisée pour porter un jour le nom de Marc Bloch.
9: Le principe, c'est que ça soit un historien français parce que justement, on voulait symboliser l'amitié franco-allemande, parce que c'est vraiment un personnage exemplaire qui pourrait vraiment beaucoup influencé aussi l'école, etc.
8: L'actualité de Marc Bloch faisait partie du cahier des charges des lycéens. Plusieurs projets évoquaient l'intelligence artificielle ou la désinformation sur les réseaux sociaux et le message que les travaux de Marc Bloch pouvaient aujourd'hui délivrer pour faire face à ces nouveaux défis. Les lauréats du concours pourront assister sur place ce soir à la panthéonisation de Marc Bloch. Pascal Thibault, Berlin RFI.
5: Panthéonisation qui est la sixième d'Emmanuel Macron après celle de Simone Veil, Maurice Genevoix, Joséphine Becker, Missak Manoukian et Robert Badinter. Toujours pas de Premier ministre en Roumanie. Le président Nicozor Dan avait chargé le libéral Adrian Vestea de former le nouveau gouvernement, mais celui-ci a échoué hier soir à obtenir l'investiture du Parlement. La Roumanie est privée de gouvernement depuis maintenant 47 jours. Pour la 23e soirée consécutive, des milliers de manifestants ont défilé hier soir dans les rues de Tirana, la capitale de l'Albanie, a parti du rejet d'un projet immobilier de proche de Donald Trump. La contestation, appelée la révolution des flamants roses, vise maintenant toute la classe politique, à commencer par le Premier ministre Edi Rama, au pouvoir en Albanie depuis 2013.
1: Quatre matchs au programme aujourd'hui en Coupe du Monde de foot.
5: Portugal, Ouzbékistan, suivi de Colombie, RD Congo dans le groupe K et dans le groupe L, Angleterre, Ghana et Panama, Croatie. Plusieurs sélections ont maintenant leur billet pour les 16e de finale à cette Coupe du Monde. La France, l'Argentine, la Norvège et leurs attaquant vedette, Kylian Mbappé, Erling Haaland, auteur d'un doublé hier, de même que Lionel Messi. À presque 39 ans, l'Argentin est devenu le meilleur buteur de l'histoire de la Coupe du Monde. Lionel Messi a inscrit un doublé lors de la victoire des siens contre l'Autriche, portant son total à 18 réalisations en 28 matchs. Lionel Messi rentre encore un peu plus dans l'histoire de son sport, Baptiste Leduc.
10: 20 ans se sont écoulés entre le tout premier but de Lionel Messi dans une Coupe du Monde et le soir où il en est devenu le meilleur buteur. En 2006, c'est un jeune prodige de 19 ans qui débloque son compteur dans une victoire facile de l'Argentine contre la Serbie-Monténégro. En 2026, c'est une légende de presque 39 ans qui s'offre un énième record en ayant inscrit les 5 buts de son équipe depuis le début de son 6e mondial. S'il continue sur sa lancée, Lionel Messi pourrait bien connaître sa Coupe du Monde la plus prolifique, lui qui avait marqué 7 fois en 2022 en menant l'Argentine au sacre. Et puis peut-il s'attaquer à un autre record réputé inatteignable, celui du nombre de buts marqués en une seule édition du mondial.
11: Retour sur Radio Système, c'était les informations délivrées par notre partenaire Radio France Internationale. On continue nos programmes.

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1: Depuis une quinzaine d'années, l'ensemble baroque de Toulouse fait revivre les 200 cantates de Jean-Sébastien Bach avec les cantates sans filet, plusieurs fois par an à l'église Saint-Exupère. Elles sont interprétées sans avoir été préalablement répétées devant le public et le chef d'orchestre invité commente la structure de la cantate et ce qu'il demande aux interprètes, musiciens et chanteurs. Marie-France Lepestipon, bénévole de l'ensemble baroque de Toulouse.
2: Les cantates sans filet, c'est d'abord une aventure entre amis musiciens de l'ensemble baroque de Toulouse, sous la direction et à l'initiative de leur chef de l'époque, Michel Brun. Les musiciens de l'ensemble baroque ont fait un pari un peu fou de donner l'intégralité des cantates de Jean-Sébastien Bach, et ce, dans l'esprit de l'époque, c'est-à-dire dans l'urgence. C'est dans ce sens qu'il s'agit de répétitions de concerts et non de concerts à purement parler. Le public est invité à participer au choral final, à chanter sous la direction du chef. À la fin de la séance, tout le monde est invité à échanger sur le parvis de l'église pour un moment convivial.
3: Je suis Laurence Martineau, je suis violoniste et au sein de l'ensemble baroque de Toulouse, j'occupe la place du premier violon. Sur les cantates sans filet, c'est un dispositif où on est bénévole. Le plaisir, c'est de découvrir à chaque fois une nouvelle cantate et de la partager avec un public et de la décortiquer au fil de la séance et après de la jouer en entier. Pour nous, c'est le bonheur de découvrir cette grande œuvre. Il y a quand même dans l'idée de Jean-Sébastien Bach que ce soit facile à monter d'une certaine manière. Certaines cantates sont plus compliquées. Bon, ça fait partie du challenge. Là, c'est pas un concert, donc on n'a pas d'enjeu de restitution parfaite. Le seul objectif, c'est le plaisir de partager avec le public.

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2: Aujourd'hui est un jour spécial. Ce sont les 100 ans de Josiane Kay, résidente de l'EHPAD L'Accueil à Vauvert. Un siècle de vie pour une enfant du pays qui a la Camargue chevillée au corps. Tout au long de la journée, nous lui dédions la chanson de Régine Pascal, Ma Camargue. Bien adossée.

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2: L'orchestre d'harmonie de Petite Camargue de l'école de musique intercommunale vous invite à découvrir le fruit d'un projet artistique inédit mené avec Guy Rébrienne, membre de la formation des Désaxés. Rendez-vous le dimanche 28 juin à 21h dans la cour du centre culturel Aimé Ginelli à Aimargues. Sous la direction de David Pison, l'harmonie de Petite Camargue vous propose une expérience musicale vivante, festive et pleine de surprises. Accès gratuit sans réservation. Début du concert 21h avec l'orchestre d'harmonie de Petite Camargue et Guy Rébrienne. Ça se passe dans la cour du centre culturel Aimé Ginelli à Aimargues. Renseignements complémentaires au 04 66 88 87 40.

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La cloche de la tour a rythmé la vie des passants pendant des siècles. 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

0: Ouh là là, on démarre fort ce Radio Senior, joyeux anniversaire. Oui, on fête l'anniversaire de Josiane Kate, elle vient juste aujourd'hui même, ce 23 juin. Oui, c'est ça, le 23 juin. Elle fête ses 100 ans. Elle est à la maison de retraite L'Accueil. Et donc, on lui souhaite un joyeux anniversaire. On a même un petit son qu'on va passer tout de suite. Un petit son qui a été fait par Élise, qui est neurolinguiste à la maison de retraite L'Accueil et qui a voulu aussi lui rendre un hommage. Salut Véro.
1: Salut Dominique.
0: Sympa hein, ce Radio Senior.
1: Ah oui.
0: Voilà, avec bien sûr on enchaînera ensuite avec une petite demi-heure supplémentaire et le Café Solidaire qui a fait sa playlist. Bon, alors Kenji Girac, Franck Michael, Francis Lemarc, Johnny Hallyday, Jean Ségurel, Sardou, Brassens, Distel, Guettari, Anthony, Richard Anthony, Hugo Frey, les trois cloches des compagnons de la chanson. On en a vraiment pour tous les goûts dans cette petite heure et demie passée en notre compagnie.
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3: Aujourd'hui est un jour spécial. Ce sont les 100 ans de Josiane Kay, résidente de l'EHPAD L'Accueil à Vauvert. Un siècle de vie pour une enfant du pays qui a la Camargue chevillée au corps. Tout au long de la journée, nous lui dédions la chanson de Régine Pascal, Ma Camargue.
4: Bien ado,

0: Yes, quel est bel hommage donc si vous rejoignez cette émission à Josiane Kay qui fait ses 100 ans à la maison de retraite L'Accueil. On l'embrasse bien évidemment bien fort. On aura aussi donc une petite dédicace faite par son fils et sa belle-fille, si on dit comme ça, de Jean Ferrat, aimée à perdre la raison parce qu'elle aime bien ça. Ce sera en fin d'émission, je crois. Véro, on va citer peut-être les personnes qui participent à cette émission très rapidement. On va laisser participer.
1: Alors, Huguette, Monique, Camille, Paul, Christine, Josette, José, Yvette, Simone, Jacqueline, Jean-Louis, Augustin et... Alors, Francine,
0: j'espère que vous êtes bien calée et puis surtout que vous avez la clim, hein, parce qu'il fait très très chaud et dans les maisons de retraite. Maintenant, elles sont équipées, et notamment celle de Vauvert, à la fraîche. N'hésitez pas à boire de l'eau, c'est aussi... on a souvent, quand on a un certain âge, on n'a pas soif, on ne boit pas. Mais il faut se forcer à boire de l'eau pour être en bonne forme, parce qu'on se déshydrate très très vite. Ils annoncent des canicules. Alors chez nous, c'est peut-être un peu moins fort. On a un peu l'habitude de ces... Mais pas au mois de juin quand même. En général, c'est au mois d'août. Mais bon, bref, allez, on continue en musique, puisque c'est une émission musicale Radio Seigneur. Tout de suite, la spéciale dédicace de Huguette. Et oui, Huguette, on commence par vous. Elle n'est jamais prête, Huguette. Allez, c'est parti. Kenji Girac, Un, Dos, Tres, c'était en 2025. Une reprise gypsy pop de Ricky Martin. Tout de suite.

0: Despacito Patrin.
1: Olé, Kenchichi Racundo Stress 2025, une reprise Gypsy Pop de Ricky Martin, reprise donc par Kenchichi Rac à la sauce, on va dire gitane, Gypsy, et voilà. tout de suite, on va enchaîner. Non, tu voulais rajouter quelque chose?
2: Juste dire que Beauchois Huguette. Hein.
1: Beauchois, bon
2: choix, oui.
1: Ah oui, beau choix, oui, c'est pas... Oui, le verbe beau choix, je connaissais. C'est beau choix, hein. Franchement, c'est un bon choix, ouais, d'accord, voilà. on a tous compris. Allez, on continue en musique sur Radio Système, bien sûr, dans l'émission Radio Senior. C'est vous, à la maison de retraite, qui assurez la playlist musicale, et c'est Camille. Hein. Monique, d'abord, on vous embrasse bien fort, Monique. Ah non, c'est Monique, pardon, je me suis trompé.
2: Non, c'est Monique.
1: Oui, c'est aujourd'hui, ouais, voilà, tout de suite. D'abord, c'est Monique, la rue de notre amour, Damia. Monique, on vous embrasse bien fort. On a embrassé Huguette, me semble-t-il, aussi.
2: Oui, mais on Monique aussi. Monique, aussi,
1: Monique aussi,
2: bien sûr.
1: Très, très fort, bien sûr. La rue de notre amour, Damia, c'est le choix musical de Monique à la maison de retraite pour tous les auditeurs de Radio Système.

Ben oui, on a fait quasiment 60 années de bon en arrière, 1941. Damia, qui est une grande chanteuse qu'on appelait la chanson réaliste à l'époque, la rue de notre amour, donc mélancolique, portée par cette voix qui était caractéristique de Damia, très dramatique. Et puis qu'on peut réécouter, bien sûr, hein, en ligne sur YouTube. Il y a toute une chaîne sur Damia. Et c'est bien parce que pour revoir un peu ces personnages. Grâce à Internet, bien sûr, et merci en tout cas pour ce morceau. Je suppose que Monique, ça doit vous rappeler quelques souvenirs. La rue de notre amour, l'amour avec un grand A. Allez, on remonte un peu dans le temps avec Camille. Elle a choisi Franck Michael. Toutes les femmes sont belles. Merci pour ce petit morceau. Oui, toutes les femmes sont belles, l'été, le printemps. Camille, on vous embrasse bien fort aussi. Tout de suite, ce petit morceau, juste le temps de le caler, que la technique le cale. Est-ce que c'est bon, la technique? Oui, voilà, toutes les femmes sont belles. Franck Michael, tout de suite.

0: Allez, toutes les femmes sont belles, sorties en 96 rapidement, qui a rapidement imposé Franck Dubalet comme une voix populaire du répertoire. C'était 90. Les paroles sont signées Michel Jourdan pour les puristes et la musique est co-composée par Franck Dubalet, qui est un très bon musicien, et René Jaunet, excusez-moi, je n'ai pas monté ton micro. Voilà, toutes les femmes sont belles, qu'est-ce qu'on peut dire dessus? Simplement de dire qu'en 1996, on reprend un peu les bonnes habitudes. Que s'est-il passé? Quand il y a des choses importantes dans les années 41, bien sûr, c'était le début de la guerre pour la chanson précédente.
1: Oui.
0: Et puis, par contre, en 1996, c'était la naissance de Dolly, le premier mammifère cloné.
1: Ah oui, c'est vrai.
0: D'une cellule adulte, on a réussi.
1: C'était une vache, non? Oui. Un veau, du moins.
0: Oui, c'est ça. C'était le premier mammifère cloné à partir d'une cellule adulte, démontrant que les cellules différenciées pouvaient être reprogrammées pour donner ensuite un organisme complet. Alors imaginez, bien sûr, les débats d'éthique. Est-ce qu'on peut, à partir d'une de ta cellule à toi, par exemple, refaire une véro? Voilà, identique.
1: Je suis unique.
0: Identique. Et ça, c'est le débat. Pour le moment, je crois qu'il y a eu un débat éthique, bien évidemment. Et à part les animaux, je crois qu'on en est resté là. C'est pas plus mal.
1: Ouais.
0: Allez, tout de suite, on continue en musique, bien sûr, sur Radio Système, avec Francis Lemarque. Alors là, on passe des années 90 aux années 40. On remonte en 2025. Et Paul et Francis Lemarque, c'est plutôt dans les années d'après-guerre, me semble-t-il.
1: 57-58.
0: Voilà, 57-58. Tout de suite, Marjolaine. C'est Paul qui nous le propose. Et Paul, vous savez quoi?
1: Et on vous embrasse.
0: Et voilà, on vous embrasse bien fort.

0: Eh bien voilà, tu étais soldat, j'ai pas anticipé le cut. Alors qu'est-ce que tu peux nous dire sur cette chanson qui date de 1957?
1: Oui, sortie en 57, fin 57, début 58. C'est l'un des plus grands succès de Francis Lemarque et propulsé par Stanley Kubrick. La chanson est une adaptation d'un chant folklorique allemand. Alors, je ne sais pas parler allemand, mais je vais essayer. Der Treuhusar, que Kubrick utilise dans son film Les Sentiers de la Gloire, qui est sorti en 57. Cette exposition internationale donne un coup de projecteur énorme à la version française de Lemarque. C'est une chanson devenue, enfin, la chanson est devenue célèbre justement grâce à ce film de guerre. Dans Les Sentiers de la Gloire, la chanson est interprétée par Suzanne Christian, future épouse de Kubrick. Le succès du film entraîne celui de la chanson en France. Lemarque enregistre alors sa version, qui devient un hit majeur de 1957 à 58.
0: D'accord. Voilà. Donc, grosse année 57-58 pour Lemarque. On remarque. En 57, que s'est-il passé? Il a été signé le traité de Rome le 25 mars 1957, qui a créé la communauté européenne, la CEE, et posé les bases du marché commun européen. Alors, il y avait six pays au départ, Belgique, France, Allemagne de l'Ouest, Italie, Luxembourg et Pays-Bas, dans le but d'établir cette fameuse coopération économique qui continue à durer. Maintenant, il y en a 26, me semble-t-il. Hein. De 6, on est passé aux 27. Les 27, on dit. Donc, il y a 27 pays maintenant dans l'Union européenne qui devient un gros, gros marché. C'est le plus gros marché du monde. Hein. L'Union européenne. Voilà, on a des atouts, hein, effectivement, grâce à l'Europe. Certains veulent s'enlever de l'Europe, peut-être une autre Europe, peut-être la modifier un peu, mais
1: oui, la modifier,
0: il faut
1: serait bien.
0: Peut-être, mais il faut quand même rester dans l'Europe, modifier certaines décisions qui sont prises, qui doivent être prises à l'unanimité. Je pense à ça par exemple.
1: C'est sûr.
0: Peut-être ça, on peut peut-être le changer, mais en tout cas, il faut garder quand même cette histoire de communauté européenne, parce qu'on est plus fort à plusieurs et que si on se replie sur soi-même. Et on n'est plus rien. Voilà. Allez, ça, c'était ma petite touche. On continue en musique sur Radio Système. Et c'est toi qui dois nous annoncer cette chanson avec la dédicace. Et ensuite, tu débrieferas dessus.
1: C'est Christine qui a choisi, ma copine Christine, qui a choisi Johnny Hallyday, Ma Gueule.
0: Christine.
1: Oui, Christine.
0: Gros bisous.
1: Gros bisous, Christine. Ben oui.
0: Qu'est-ce qu'elle a, Christine?
1: Ma gueule.

0: C'est pas mal, ça.
1: Oui, hein, ben, ça envoie.
0: Alors, c'est sorti en 1979. C'est l'un des titres les plus emblématiques de Johnny. C'est un morceau coup de poing, devenu un slogan, un hymne, un personnage à lui tout seul. Le single s'est très bien vendu en 79, porté par une énorme diffusion radio. L'album Hollywood qui contient Ma gueule est un succès majeur, plus de 300 000 exemplaires vendus, certifié disque d'or.
1: Carrément.
0: Et la chanson devient ensuite un standard de scène, figurant dans presque toutes les tournées de Johnny depuis 40 ans.
1: Allez, là en 79, que s'est-il passé? Il s'est passé pas mal de choses. Il y a eu l'Afghanistan, il y a eu l'Iran. On retrouve, on en avait déjà parlé dans une précédente émission. Là, c'est par exemple Margaret Thatcher qui, le 4 mai 1979, remporte les élections générales et devient la première femme Premier ministre du Royaume-Uni. Et elle a des orientations économiques très très libérales, dérégularisation, privatisation, réduction du rôle de l'État dans l'économie, lutte contre l'inflation. Elle bouleverse complètement le tissu social des Britanniques, chômage industriel, beaucoup de manifestations. Ça a été très très dur. On l'appelait la dame de fer. Voilà, elle a redéfini un peu une autre politique en disant voilà, plus de social, plus de on fait de grandes réformes. Ben voilà, c'est l'an 1979, je cherchais la date exacte, le 4 mai 1979. Allez, on continue en musique sur Radio Système. Josette, c'était Jean Ségurel, Omaria. Tout de suite, c'est elle qui a choisi. Hein, je pensais que c'est Jean Ségurel, Omaria. Ça date de quand, Omaria? C'est pas commun.
0: Les années 50.
1: Ah ouais, c'est les années 50 et Jean Ségurel, Omaria. Allez, tout de suite, on se l'écoute. Spéciale dédicace de Paul à tous les auditeurs de Radio Système. Paul.
0: Pourquoi Paul? Non, Josette.
1: Ah oui, c'est Josette.
0: C'est Josette et on l'embrasse.
1: Josette, on vous embrasse.

0: Oh Maria, c'est l'un des plus grands succès de Jean Séguréel, l'accordéoniste emblématique du Massif central, oui. Oui, j'allais le dire.
1: D'après-guerre, on va dire, comme ça. Allez.
0: Dans les années 50, la chanson devient un standard des bals populaires, une chanson née dans un bal. Jean Séguréel composait souvent en observant les danseurs. Pour Oh Maria, il aurait raconté qu'il voulait une mélodie qui fasse tourner les jupes et sourire les anciens. Mission accomplie. C'est devenu l'un des titres les plus demandés en bal musette, incontournable des fêtes de village et des thés dansants. Jean Séguréel a vendu plus de 10 millions de disques au total dans sa carrière. Oh Maria fait partie des plus grands succès de Jean Séguréel, un titre qui s'est vendu massivement dans les années 50 et qui est resté un classique des bals populaires pendant plus de 30 ans.
1: Allez, que s'est-il passé en 1950, le 25 juin, début de la guerre de Corée? L'invasion nord-coréenne déclenche une intervention onusienne, l'ONU, menée par les États-Unis, un conflit internationalisé qui fera des millions de victimes et laissera la péninsule divisée. Allez, tout de suite, là, il n'y a même pas besoin de présenter ce que nous propose José.
0: Il suffit d'écouter.
1: Écoutez, juste le début. Ça vous dit ?
0: Ben oui.
1: Allez, tout de suite, Michel Sardou, bien évidemment, les lacs du Connemara. C'est José qui vous le propose. José,
0: on vous embrasse.
1: On vous embrasse.

0: Vous écoutez la playlist de Radio Senior, morceau choisi par la maison de retraite L'Accueil à Vauvert.
1: Et oui.
0: Voilà, allez, qu'est-ce que tu peux nous dire sur ces quatre...
1: C'est une des plus belles chansons de Michel Sardou. Hein. C'est sorti en 1981. Michel Sardou enregistre une chanson qu'il ne veut même pas sortir. Trop longue, trop étrange, trop irlandaise. Et pourtant, les lacs du Connemara deviennent ras de marée, un refrain hurlé dans toutes les soirées, et même les clés du Connemara, figure-toi, elles ont été offertes à Sardou par l'Irlande.
0: Ouais, ça a fait connaître le Connemara, et les gens, c'était un coin un peu perdu, finalement, l'Irlande. Et grâce à cette chanson, les clés de la ville ont été données à Michel Sardou. Imaginez.
1: Ouais, le plus fou, c'est que tout est parti d'un synthétiseur en panne et d'un prospectus touristique. C'est bizarre.
0: Parce qu'en fait, il ne savait pas. Il recherchait une chanson et puis il a vu ce flyer, comme on dit, touristique sur le lac du Connemara. Il a dit, tiens, on va faire une chanson là-dessus. Voilà comment amène ses succès un peu par hasard. Que s'est-il passé en 1981 en France, l'élection présidentielle, bien évidemment, de François Mitterrand parti socialiste qui remporte le second tour face à Valéry Giscard d'Estaing, avec 51,76 des voix et 48,24 pour Giscard d'Estaing, dans une élection marquée par une très forte participation, quasiment 90% de participation, 86%. L'abaissement de l'âge de vote à 18 ans avait élargi l'électorat. C'était la première fois qu'on pouvait voter à 18 ans. Et ça a joué un rôle dans la dynamique du scrutin. Alors bien sûr, la victoire a déclenché des scènes de liesse à Paris, notamment où les gens se sont retrouvés à la Bastille. C'était la révolution un peu de gauche après des années, bien évidemment, de droite. Alors, le nouveau président engage des mesures symboliques, rappelle-toi. Abolition de la peine de mort.
1: Oui, c'est vrai.
0: Programme de nationalisation des entreprises. Renault a été nationalisé. Enfin, toutes ces entreprises privées qui ont été nationalisées.
1: C'est pas ce qu'il a fait de mieux, quand même.
0: Et réforme sociale destinée à élargir les droits et la protection sociale. Ces décisions marquent un virage politique après 7 ans de présidence de Giscard de droite. À fond, Giscard d'Estaing. Là, il fallait montrer. Cette politique a duré quasiment 1 an, puisqu'il a fallu revoir ensuite... la politique, c'était une belle époque, 1980. Moi, je l'ai aimé à ce moment-là. Il y avait une espèce, c'est là la fête de la musique, Jacques Lang, culture était au centre des préoccupations. C'était bien, moi, je trouve. Beaucoup vont probablement le critiquer, mais bon, le bulletin de santé de Brassens, tu connais?
1: Moi, je ne connaissais pas. Non, ça me dit rien du tout.
0: C'est une chanson, le bulletin de santé de Georges Brassens, qui est proposée par Yvette.
1: Oui, Yvette.
0: On vous embrasse bien fort, on continue la musique, parce que là, on est un peu en retard.
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0: là, ouais. Ça chauffe dans le bulletin de santé de Georges Brassens. C'était en 1966, une chanson assez ironique en réalité, où Brassens répond aux rumeurs de maladie en tournant en dérision la presse et les nécrologues exemplaires de son art du récit et de la satire. Voilà, il répondait aux gens qui, il y avait une rumeur comme quoi il était malade. Bon, en fait, il a été malade après avec un cancer du côlon,
1: c'est vrai, oui.
0: Notamment. Mais c'était pas à cette époque-là. Bref, donc il a répondu assez caustiquement, si je puis dire, à cette rumeur. On continue en musique. Merci Yvette, en tout cas, de nous avoir rappelé cette chanson. Je ne sais pas si on vous a embrassé, on vous embrasse deux fois du coup. Oui. Allez, Sacha Distel, Scooby-Doo-Bidou. Ouais. C'est Simone qui vous le propose. Simone, très bon choix, on vous embrasse aussi, bien évidemment.
1: On vous embrasse.

0: Oui, sorti, ah. Oui, sorti en 1958, Scooby-Doo est le premier énorme tube de Sacha Distel. Un succès si massif qu'il lance sa carrière de chanteur alors qu'il voulait rester guitariste
1: oui,
0: de jazz.
1: Oui, c'était un musicien au départ.
0: Oui, oui. Il ne savait pas qu'il était guitariste de jazz.
1: Oh, il était beau en plus.
0: Alors, ouais, c'était
1: voilà,
0: un bel homme.
1: Ça fait le reste.
0: Plus d'un million d'exemplaires dans le monde, un score colossal pour la fin des années 50. Et le mot Scooby-Doo n'existait pas à cette époque.
1: Ah, ça vient de lui.
0: Le mot est inventé pour la chanson.
1: Ah, d'accord.
0: En quelques années plus tard, il devient le nom des fils en plastique tressés que les enfants fabriquent et dans les années 60. Là, je te rappelle, qu'est-ce qu'on a pu en faire.
1: Scooby-Doo, c'était en plastique.
0: C'est ça. Et la chanson a donné son nom à un phénomène culturel, une chanson qui a failli quand même ruiner Sacha Distel. Parce que il a oublié de demander l'autorisation au compositeur américain. Parce que c'est une chanson.
1: C'est une chanson, oui.
0: C'est une adaptation d'un titre américain. Donc du coup,
1: il n'avait pas les droits en fait.
0: Voilà. Donc du coup, le compositeur américain Abel Meeropol, il attaque en justice et gagne. Pas lui, pas Distel, hein. Meeropol.
1: L'américain.
0: Alors Distel doit reverser tous les droits du titre pendant des années. 1 million de disques vendus, mais pas un centime pour lui.
1: Ah mince, alors ça c'est l'anecdote du jour. Allez, mai 58, qu'est-ce qui s'est passé mai 58, et oui, rappelez-vous, face à l'insurrection d'Alger et à l'effondrement des gouvernements, le général de Gaulle revient au pouvoir, investi le 1er juin, obtient les pleins pouvoirs pour rédiger la nouvelle constitution de la 5e République, alors qu'on était juste avant dans la 4e République, qui était très très instable. On changeait de président du Conseil tous les mois, quoi. Tous les 6 mois, c'était ingouvernable. Mm. Et les Français approuvent par référendum la 5e République, qui renforce donc l'exécutif et transforme durablement les institutions françaises. Tout de suite après Scooby-Doo, c'est Jacqueline qui a fait le choix musical. Je rappelle que Jacqueline fait partie de la maison de retraite partenaire de cette fameuse émission. Vous connaissez Georges Guettari? C'est tout simplement le choix musical de Jacqueline. Je reviens chez nous.

Oh, Georges Guettari, après-guerre, hein, bien sûr, avec cette chanson, Je reviens vers nous, qui a été chantée en réalité par beaucoup de chanteurs. On peut la retrouver aujourd'hui sur les plateformes. Alors, sur ma fiche, j'ai pas tellement de dates finalement, puisque elle a été chantée par pas mal de chanteurs. Voilà. Donc, du coup, j'ai pas trop de renseignements à donner, donc je préfère rien dire du tout. Serge Guettari, chanteur d'origine grecque, hein, qui est devenu figure populaire du music-hall français d'après-guerre, star des années 40-60, on va dire ça. Hein. Il a incarné l'élégance, la légèreté du spectacle, le charme, l'humour et le sens de la scène. C'était les vedettes de l'époque. Tout de suite sur Radio Système. On continue, bien sûr, en musique. Il nous reste une playlist musicale. 3 morceaux encore sur cette playlist musicale, plus 6 morceaux. Donc, on a le temps. Mais bon, là, il faut aller un peu plus vite parce qu'on est vraiment très, très en retard. Richard Anthony, amoureux de ma femme, qu'est-ce qui m'arrive aujourd'hui ?

0: sorti en 1969. Amoureux de ma femme est l'un des grands succès légers et humoristiques de Richard Anthony. C'est une chanson typique de son style, un swing pop, un texte malicieusement ironique et un refrain qui reste en tête. Plusieurs centaines de milliers d'exemplaires dans la lignée de ses grands succès de la fin des années 60, Richard Anthony est alors l'un des chanteurs les plus vendeurs de France. Plus de 50 millions de disques dans sa carrière.
1: Allez, en 69, c'était la suite, si je puis dire, de l'actualité de 68, avec le général de Gaulle qui arrive. Mais malheureusement, ça se passe très, très mal. Le général de Gaulle, en 69, le 27 avril, suite à un nouveau référendum sur la régionalisation et la rénovation du Sénat, le référendum est négatif pour lui. Il est obligé donc de démissionner. Ça prend effet le 28 avril 69. À midi, le Conseil constitutionnel prend acte et organise l'intérim face à la Constitution. C'est Georges Pompidou qui est élu le 15 juin 69 président de la République. Allez, on continue. On est très en retard, les compagnons de la chanson. Vous connaissez ? Vous ne connaissez pas, c'était dans les années... compagnons, c'était soit 60 et 80 et même 50, j'allais dire.
0: Oui, plutôt 50.
1: Plutôt 50 pendant 30 ans, on les a entendus.
0: Et c'est Augustin.
1: À la radio, c'est Augustin. Augustin, c'est ses amis, les compagnons de la chanson, les trois cloches, écoutez.

Elle est écrite par Jean Villard, popularisée en 46 par Édith Piaf, que vous avez entendu, les compagnons de la chanson Les Trois Cloches, raconte la vie d'un homme au rythme des sonneries d'église, brom, brom, devenu un standard international sous le titre The Three Birds. Elle reste un monument de la chanson française. On continue à musique, on est très en retard. Merci en tout cas Augustin, on t'embrasse bien fort. Les Hugo Frey, Francine aussi, qu'on embrasse bien fort, bien évidemment. Dès que le printemps est là, de printemps, elle a l'habitude, hein, Francine. Elle reste dans le thème qui était le printemps. Allez, tout de suite, merci Francine pour nous rappeler que l'été est là. Hein. En fait, c'est la fin du printemps. Le printemps est revenu il y a quelque temps. Là, c'est l'été. Et puis, le 21 juin, depuis dimanche. Et puis là, il se fait sentir quand même, hein, avec la canicule. On boit. Hein. N'hésitez pas à boire beaucoup d'eau, à vous rafraîchir, à rester bien évidemment à la fraîche, sinon ça peut être très grave les canicules.

il faudra attendre l'année prochaine. L'année prochaine, 1964, Hugo Frey chante « Dès que le printemps revient », donc parole de Jacques Plante. Le titre représente le Luxembourg à l'Eurovision et se classe quatrième. Eh oui, constitua un succès national finalement de Hugo Frey qui s'est fait connaître du grand public à ce moment-là. Tiens, tout de suite, on finit. C'est la fin de la partie, on va dire, maison de retraite, l'accueil à Vauvert. Mais on enchaîne, c'est quasiment la même émission. Hein, c'est le Café Solidaire qui nous envoie sa playlist musicale. Jusqu'à 16h, on est ensemble. Cathy Delmas qui propose d'écouter Balavoine, mon fils, ma bataille. Ouh, celle-là. Ça, c'est du lourd pour moi. Hein. Pour moi, j'adore Daniel Balavoine, bien évidemment. Trop disparu.

0: décembre 80, c'est le choix musical de Cathy Delmas du Café Solidaire. Qu'est-ce que tu peux nous dire dessus? Très rapidement.
1: La chanson parle d'un père prêt à tout pour garder son enfant. Mmh. Un thème rare et audacieux à l'époque. Vente estimée plus de 500 000 exemplaires. Un morceau qui a contribué à faire de Balavoine une voix engagée. Pas seulement un chanteur, et plus de 40 ans après, il touche toujours autant.
0: Allez, très bien. Babette, non, c'est pas Babette, c'est Annie.
1: Et hein. Non, ça y est, maintenant...
0: On passe au deuxième morceau du Café Solidaire. Annie, qui propose pour Mamé, la fameuse Mamé.
1: Et oui,
0: comment elle s'appelle,
1: qui a 100 ans aujourd'hui.
0: Tu te rappelles, Josiane Quay?
1: Josiane Quay, oui.
0: Oui, en début d'émission, tout à l'heure, aux alentours de 14h30, on a fait un petit coucou à Josiane Quay, qui fait ses 100 ans à la maison de retraite L'Accueil. Et c'est donc sa belle-fille, hein, Mamé, et puis son fils également, qui propose cette chanson. C'est la chanson préférée de Josiane Quay. On l'écoute religieusement sur Radio Système. Et alors, pour une chanson préférée, elle a bon goût en tout cas, hein, oui. Josiane, moi aussi.
1: Elle est très belle, celle-là.
0: Bon, voilà, moi, c'est une de mes chansons préférées aussi, je dois dire.

0: la chanson préférée de Josiane Kay qui fête ses 100 ans à la maison de retraite de Vauvert. On vous embrasse bien évidemment très fort. Poème de Louis Aragon, hein, paru en avril 1971, déclaration d'amour absolue. Porté par une mélodie qu'est-ce qu'on peut dire de cette mélodie, un grand classique, c'est vraiment un gros succès.
1: Oui.
0: Bah, que qui n'aime pas ça, ben alors celui qui aime pas ça qui vient de me voir.
1: Ouais.
0: Allez, Michel Fugain, fait comme l'oiseau, c'est toujours la playlist musicale de du Café Solidaire. Oui, t'avais un petit mot.
1: Oui, juste parce que Babette elle m'a demandé cette chanson parce qu'elle l'adore, et c'est une dédicace pour sa petite fille Emma.

0: Waouh. Sorti en 72, C'est comme un oiseau est l'un des titres emblématiques de Michel Fugain et le Big Bazar, faut pas oublier.
1: Eh oui, c'était le fameux Big Bazar.
0: Ah, oui. En plein âge d'or du groupe, c'est une chanson optimiste, très Fugain, avec ce mélange de poésie simple et d'énergie collective.
1: Tout de suite, Michel du Café Solidaire qui vous propose cette dédicace, la balade nord-irlandaise de Renaud. Tout de suite, on l'écoute. Oui, Michel, merci en tout cas de ce petit morceau qui rappelle que Renaud aussi, était allé en Irlande du Nord pour protester, bien évidemment. Il était du côté des révolutionnaires, bien sûr. Mm.

81 sur une mélodie traditionnelle bien connue en Irlande. L'artiste plante un oranger comme symbole de paix et lance un appel à la fraternité dans ce peuple entre toujours les protestants et les catholiques qui se déchirent depuis des générations. On continue en musique, il reste deux morceaux dans la playlist musicale du Café Solidaire. Michel Rank, tiens, on le connaît bien, Michel Rank aussi. On lui fait un petit bisou s'il nous écoute. Il a choisi comme pause musicale du Café Solidaire le petit cheval blanc de Brassens, ça, bah oui, c'est le petit Camarguais, ça. Allez, tout de suite, Michel, c'est pour toi.

0: voilà, Le Petit Cheval Blanc n'est pas une chanson écrite par Brassens, tu le savais ?
1: Non.
0: Eh bien voilà. Mais une adaptation d'un poème de Paul Fort en 1912. Donc Brassens l'enregistre en 1953 et en fait l'un de ses titres les plus touchants, presque enfantin, dans un répertoire souvent plus caustique.
2: Allez, tout de suite, on finit avec le dernier morceau de cette playlist et de cette émission qui dure désormais 1h30 avec la maison de retraite L'Accueil et la playlist du Café Solidaire qui enchaîne derrière. On écoute Karen Cheryl, on se quitte là-dessus, Les Nouveaux Romantiques. Et c'est toi, Véro, qui a choisi cette chanson.
0: Alors, ben oui.
2: Bon, pourquoi tu
0: parce
2: dis
0: que
2: ben
0: ça
2: oui.
0: me ben parce que je l'aime bien et ben ça voilà. me rappelle mon adolescence.
2: Ouais, l'adolescence c'était les années 81, écrit et produit par une équipe italo-française, réédité et disponible aujourd'hui sur
0: oui,
2: tous
0: vrai.
2: Les réseaux. Cette chanson de Karen Cheryl, ben elle a la pêche aussi. Hein.
0: Ben voilà, elle avait la
2: oui,
0: pêche.
2: Oui, c'était bien adolescent tout ça.
0: Hein. Ben mardi prochain.
2: Allez, bye bye, les nouveaux romantiques de Karen Cheryl. On se donne rendez-vous.
0: Au revoir à tous.
2: À mardi prochain. Quoique mardi prochain, on verra, peut-être il y a un petit souci de disponibilité, mais ce sera la surprise. Dans tous les cas, il y aura forcément une rediffusion. Allez, bye bye à tous, gros bisous.

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2: Information à l'attention des habitants de la ville de Beauvoisin. 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Les habitants sont donc invités à rester vigilants et à identifier leurs animaux domestiques afin d'éviter toute confusion.

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1: Les samedis 25 et dimanche 26 juillet, rendez-vous pour l'édition d'été du festival Colors Festival. 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Comme ces dernières années avec Folamour, Céron, Cassius, Octavoine ou plus récemment Laurent Garnier, la programmation haute en couleur rythmera ces deux soirées du festival. Vous retrouverez cette année Bon Entendeur, Acid Arabe, Agoria, Benedetto et Farina, et beaucoup d'autres artistes que vous pourrez retrouver sur le colorsfestival.fr. L'édition d'été du Colors Festival, c'est les samedis 25 et dimanche 26 juillet, du côté de l'Hôtel Dieu de Carpentras, un événement incontournable de l'été.

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2: À l'occasion de l'inauguration de la première Honorando du Gard, qui a eu lieu le vendredi 12 juin au Mas du Notaire à Galician, nous avons interviewé un certain nombre de personnalités présentes sur place. Écoutez maintenant l'une d'entre elles.
3: Donc, au Mas du Notaire avec
4: Alice Violet, responsable de nos tourismes, et qui a hâte de vous accueillir au sein du Mas du Notaire, un très beau mas.
3: Alors justement, parlez-moi, oui, de ce Mas du Notaire qui est à Galician, lorsqu'on descend de Vauvert, lorsqu'on arrive de Vauvert. Il est juste en face, avant le virage qui va sur la petite Camargue, on va dire ça.
4: Exactement, et c'est le virage, à vrai dire. Donc on passe très souvent dedans, et à tort, on ne s'y arrête pas assez souvent. Je vous invite à passer cette porte, à passer l'arche, venir découvrir la beauté de l'histoire, du patrimoine, du territoire.
3: Alors justement, ce Mas du Notaire, il a une petite histoire ?
4: Oh, il a une très longue histoire. On essaye encore de retracer. C'était la maison du notaire, il fut un temps. Il a été acquis par la famille Rambier en 2004. Et après 4-5 ans de travaux, il a été ouvert au public. Donc aujourd'hui, on a un magnifique outil de travail avec des caves modernes dans un lieu totalement historique et authentique. On a un caveau de vente pour faire des dégustations, pour promouvoir les produits du terroir. On a une très jolie salle d'événements et on a à cœur de vous recevoir. Donc nous vous attendons.
3: Alors, là, on est ici sur
4: la place,
3: sur la cour avec plein de platanes, avec des arbres. Je vois qu'il y a même un tamaris. Et on est à l'ombre finalement. C'est magnifique.
4: C'est très agréable à toute saison, mais c'est vrai qu'en été, avec le platane, l'ombre et le charme de l'endroit, c'est sûr qu'on a aussi des hébergements d'ailleurs pour vivre l'expérience encore plus in situ. Non, je vous invite à y venir, ça vaut le coup, vous ne serez pas déçus.
3: Alors deux choses, donc le no-tourisme, vous êtes responsable de le no-tourisme, comment ça se passe chez vous le no-tourisme en fait? Si j'ai envie de parcourir les vignes, quel est le produit, si je puis dire, que vous proposez?
4: On a plusieurs possibilités, on s'adapte un petit peu à vos envies. On peut venir réserver une planche du terroir pour accompagner la dégustation de vin. On a aussi une activité assez ludique qui s'appelle le tracto-tour, qui vous permet de visiter le vignoble au rythme vigneron du tracteur. Pour prendre le temps, pour s'imprégner, on vous explique toutes nos techniques culturelles et puis bien évidemment avec une très belle vue sur les étangs et sur les vignes, une petite dégustation.
3: Une petite dégustation, donc tout ça c'est la partie no-tourisme. Donc j'ai vu que effectivement le tracto tour, vous venez de nous en parler, donc en gros c'est on se met sur une remorque et on va parcourir votre domaine finalement.
4: Tout à fait, parce que les vignes elles sont un tout petit peu plus loin du domaine, donc ça vous permet de pouvoir les découvrir au même rythme que celui qui travaille la terre au jour le jour dans une remorque aménagée avec un petit toit en canis pour être à l'ombre.
3: Ce que vous dites les visites de cave c'est bien, mais c'est mieux carrément sur le terrain.
4: Et aujourd'hui on a envie d'être connecté avec la nature. Quand on part des grandes villes, qu'est-ce qu'on a envie de voir du parti des vignerons? C'est pas nécessairement des cuves et des techniques de vinification. On a envie de comprendre comment la vigne elle nous donne ses si beaux fruits et des si beaux vins ici en Costière de Nîmes.
3: Et on boit effectivement du vin carrément sur la remorque.
4: On fait une petite pause.
3: Avec modération.
4: On déguste. On fait une petite pause. Il y a plusieurs arrêts où on vous explique plusieurs choses sur la pousse de la vigne. Et puis il y a un petit promontoire avec une magnifique vue. Et c'est en haut de ce promontoire qu'on trinque et qu'on choque les verres.
3: Et puis donc, je vois qu'il y a des soirées également. Alors vous disiez, ça ne fait pas restaurant, on est bien d'accord. En revanche, il y a des soirées organisées, voire même des journées. On peut très bien. Justement, parlez-nous de la partie événementielle un peu Mas du Notaire.
4: Il y a la partie qui est privatisable. Si vous avez un événement organisé, on a une très jolie salle avec une terrasse privative réservée pour vous. On peut vous mettre en contact avec nos traiteurs, nos restaurateurs. Et puis, pour vous inviter à vivre le mas de manière différente, on a en ce moment sur les vendredis soirs au mas, grillade au brasero.
3: Avec un chef
4: tous les vendredis soirs, sur réservation s'il vous plaît. Bonne ambiance, bon vin, grillade, moment de partage. Parce qu'au final, le vin, c'est ça. Le vin nous unit tous autour de la table. Et c'est pour ça qu'on ouvre le mas de manière différente pour vous recevoir.
3: À partir de 19h, sinon, quelles sont les possibilités? Privatiser, vous disiez, un mariage, une...
4: Tout type d'événement, effectivement. On reçoit aussi pas mal d'enterrements de vie de garçons, de jeunes filles. Les vins d'honneur, vous imaginez bien que c'est notre rayon. Mais les anniversaires, baptêmes, communions, on s'adapte à vos besoins. Et on offre un très beau lieu qui restera gravé dans vos mémoires.
3: Des séminaires.
4: Séminaires d'entreprise. Alors là, vous faites du team building comme jamais, effectivement. Team building, ça veut dire renforcer les équipes dans une journée hors du travail pour pouvoir se connaître un petit peu autrement que derrière nos postes de travail, nos bureaux, nos ordi, etc. Donc sortons de nos bureaux.
3: C'est très urbain, ça.
4: C'est très urbain, mais justement...
3: Comme une expression.
4: Ah ouais, team building. on fait du lien entre équipes.
3: Voilà, avec une salle spécialement réservée. Bon, par contre, pas d'hébergement, on est d'accord.
4: Si.
3: Hébergement carrément...
4: In situ, là, tout autour de nous,
3: c'est
4: avons des gîtes.
3: Gîtes, hein, oui.
4: Une vingtaine de personnes, on peut loger sur place. Donc là aussi, sur réservation, bien sûr. Là, l'été, c'est très prisé, bien sûr. Et les gens, on réserve depuis bien longtemps, ce qui nous permet d'être visités par les gens du coin, comme ceux de toute la France. Et c'est une belle chance.
3: Qu'est-ce qu'on peut rajouter de plus donc, sur le mas du notaire, qui est à Galicien, bien évidemment. Les gens du coin le connaissent. On peut rentrer, hein, on peut venir dire
4: on peut rentrer,
3: bonjour.
4: On n'est pas obligé de réserver.
3: On a l'impression que... Voilà,
4: non, c'est ouvert. Venez nous voir. Venez découvrir ce beau terroir de Galicien, des Costières de Nîmes, et découvrir un savoir-faire ancestral de vignerons qui n'attend que ça, partager son vin avec des personnes curieuses, des visiteurs curieux. Donc, on vous attend avec impatience au Mas du Notaire.
3: Merci, Mas du Notaire, donc Galicien Vauvert. Alors, on va donner un numéro, hein, 04 66 35 0300, 07 50 01 28 87. Et puis aussi, vous avez bien sûr un site internet, masunotaire.com.
4: Exactement. Et les réseaux sociaux. C'est pour ça que je restais bloqué. Oui, les réseaux sociaux.
3: Ben oui.
4: Suivez-nous sur Insta, vous aurez toutes nos actualités.
3: Voilà, Insta, etc. Et puis, vous avez une belle plaquette qui montre un peu tout ce que vous faites à Galicien, donc le Mas du Notaire. Merci.
4: Merci à vous.
3: Vous pouvez réécouter, télécharger ou même partager cette interview via le site internet ou le SoundCloud de radiosystème.fr.
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3: Bonjour à tous, bonjour à toutes et bienvenue dans l'émission L'invité de la semaine. Aujourd'hui, je suis en compagnie de Sébastien, le directeur des festivals ou du festival Jazz à Junas. Bonjour Sébastien.
4: Bonjour.
3: Alors peut-être pour les gens qui ne te connaîtraient pas et qui connaîtraient pas ce festival, il y en a de moins en moins je pense maintenant, parce que ça fait quand même pas mal d'années, alors c'est la 33e édition pour le Jazz à Junas.
4: C'est ça.
3: Et plus de 10 éditions on va dire, enfin même presque 20 pour certaines, pour les autres. C'est des festivals de jazz évidemment, mais est-ce que tu peux peut-être nous présenter rapidement les trois éditions, comme tu veux, ou l'association.
4: L'association porte du même nom, du coup l'association Jazz à Junas, basée à Junas, hein, on a un super nom qui veut tout dire. Donc on fait un festival, on organise un festival depuis 33 ans à Junas dans les carrières, et depuis pas mal d'années maintenant, on avait développé une saison avec plein de concerts sur le territoire gardois, mais pas que, beaucoup de choses dans l'Hérault aussi. Et depuis quelques années, oui, ça passe vite, depuis plus de 10 ans maintenant, pour certains festivals, on nous a appelé au Pic Saint-Loup pour prendre la suite d'un festival qui existait déjà depuis 17 ans et qu'on a repris il y a déjà 8 ans ou 9 ans. Donc Jazz en Pic Saint-Loup, et on avait repris aussi l'histoire à Vauvert, où il y avait les Nuits du Jazz qui ont duré pendant 11 ans, qui était porté par la mairie en direct il y a toutes ces années. Et le directeur de l'école de musique, entre autres, et une personnalité, une association aussi de Nîmes. Et donc, on a repris ça il y a 12 ans. Mais à Vauvert, ça s'arrêtera cette année, puisqu'on va partir sur Vergès pour essayer de sauver cette année qui était déjà terminée en programmation et la communication déjà sortie, puisqu'on a été donc suite aux élections municipales, ce festival, cette édition prévue à Vauvert n'aura pas lieu et est annulée, et donc on s'est replié sur la commune tout proche de chez nous finalement, à Vergès, mais qui est pas très loin de Vauvert non plus aussi. Et donc ces trois festivals qui vont avoir lieu tout le mois de juin jusqu'en juillet pour Junas, et l'association très dynamique, donc moi j'ai la chance de pouvoir diriger cette structure associative où il y a 100 bénévoles qui viennent nous aider sur les festivals, mais il y a parfois 200, on arrive à être 200 adhérents par an, et on a plein de projets autour de ces festivals, notamment un service éducatif musique. D'ailleurs on travaille souvent avec Radio Sommière pour ces projets là puisqu'on œuvre là autour de Junas, mais pas que, on a aussi des projets dans l'Hérault, mais autour des écoles primaires, des collèges aussi, parfois des lycées. Et donc on a tout un programme toute l'année où on invite et on fait venir des musiciens et musiciennes dans les écoles et les établissements scolaires pour porter et monter des projets avec les enfants. Et donc on a ces rendus là aussi sur cette période de mai-juin, où on va avoir des concerts gratuits, souvent à 18h, avec les musiciens professionnels et les élèves des écoles et des structures scolaires avec qui on aura travaillé cette année. Donc c'est vraiment un grand pan aussi de l'association, de pouvoir transmettre et montrer cette musique. Alors plus largement, alors c'est sûr c'est du jazz, mais plus largement la musique vivante, avec des vrais musiciens qui jouent des vrais instruments à des enfants, à des élèves, pour leur donner le goût, l'envie de soi d'être musicien. Ça arrive, soit d'organiser des concerts, d'organiser des rencontres, c'est aussi
3: même juste de découvrir de la musique.
4: C'est ça. Et on a même des jeunes qui sont bénévoles. Alors ils sont de moins en moins jeunes pour certains, mais depuis on a la nouvelle génération qui vient nous aider au festival, sur les festivals, sur les trois, et qui ont des fois entre 12, 15, 16, 17. Après, certains deviennent techniciens son, techniciens lumière, professionnels. Ça nous est arrivé il y a pas si longtemps. Donc on essaie de que ce projet, cette énergie puisse continuer, se transmettre et faire des petits, on sème des graines.
3: On continue avec le deuxième événement, c'est donc le Jazz à Vergès pour cette année, les 25 et 26 juin avec...
4: aussi, c'est 27 juin.
3: J'ai dit 26 et 27 juin, pardon. Donc là, avec notamment Eric Truffaz et Yun Sun Na, qui a été déjà venu ici au festival.
4: C'est ça. Donc on est très heureux de pouvoir réinviter Yun Sun Na, Eric Truffaz aussi. Ce sont deux musiciens, deux artistes qu'on aime beaucoup, qui ont une grande histoire avec nous. Et là, ils ont des nouveaux projets. Donc on avait décidé de les inviter à Vauvert, donc, puisqu'on a, on a, ça fait un an, un peu plus d'un an qu'on travaille sur cette programmation, notamment pour inviter le projet de, d'Éric Truffaz avec Antonio Lisana, qui est un nouveau projet, mais qui est un projet assez copieux, puisqu'ils sont 8 sur scène, avec une tournée internationale dans tous les plus gros festivals de jazz là cet été. Donc voilà, pour caler ça, ça a été très très en amont, en fait. On a été obligé de le faire très très très tôt pour être sûr de pouvoir les avoir. Et donc, pour parler peut-être déjà des deux soirées, le vendredi, on attaquera donc avec une musicienne aussi, une chanteuse qu'on aime beaucoup, qui est Célia Camini, puisqu'on aura la chance aussi sur ce festival cette année d'avoir un partenaire fort pour nous, qui est la Spedidam. Et donc, on aura des artistes dits talents Spedidam cette année, qui ont été sélectionnés par cet organisme qui nous soutient par ailleurs depuis pas mal d'années aussi, depuis très longtemps. Et là, on met ces artistes encore plus en avant en les programmant directement. Donc ça sera le cas de Célia Camini, donc en quintette, qu'on retrouvera en première partie donc, de Yun Sunna. On fait rarement ça, mais voilà, je le dis parce que c'est l'occasion. On aura une soirée avec deux chanteuses qui vont s'enchaîner. Donc c'est aussi voilà, ceux qui aiment les belles voix, jazz et soul, parce que Célia est quand même aussi là-dedans. N'hésitez pas à venir voir une soirée où il y a deux, on va dire Yun Sunna qui est une artiste où la carrière est plus que confirmée, et Célia Camini qui est l'artiste française, pareil, victoire du jazz cette année, de meilleure artiste vocale, et donc qui est l'artiste française qui monte et qui est en train d'être très très reconnue par le monde du jazz. Donc voilà, on est très heureux de pouvoir avoir ces deux grandes chanteuses ce soir-là, d'autant que Yun Sunna sera en duo avec un autre musicien qui est un peu le parrain, qui est un peu l'ami de Jazz Ajunas, c'est Boyan Z, donc au piano, piano et Fender Rhodes. Donc on a une grande grande histoire avec Boyan, le festival Jazz Ajunas l'année dernière avait mis à l'honneur la Serbie. Et donc Boyan est en quelque sorte notre parrain, puisque il est serbe d'origine, et d'ailleurs il est encore serbe, il a la double nationalité française et serbe. Il y vit d'ailleurs quelques mois de l'année encore. Et voilà, donc on aura pas mal d'émotions à la fois artistiques et humaines avec tous ces musiciens et musiciennes qui vont venir sur le vendredi, notamment à Vergès, dans la salle Vergès Espace. Donc ça sera à partir de 21h. Et le lendemain, on va terminer ce festival. Alors il y aura un concert dans le village, sur la place de la République, avec un duo qu'on soutient en résidence de création cette année, qui est Super Pêche, duo saxophone violoncelle, donc là aussi à ne pas rater. On les a présentés à Nîmes il y a quelques semaines au Petit Théâtre de la Placette, et ça a été un super moment. Donc ça sera à 11h à Vergès, dans le village, gratuit. Et à 21h dans la salle, on retrouvera là aussi une artiste Spedidam qui est plutôt dans les musiques du monde. Certains vont peut-être la connaître, c'est Jo Bell, donc qui est une chanteuse là aussi, guitariste. On est plutôt dans le folk, blues, jazz. Donc c'est très très très très, très fort aussi, et un très beau groupe, un quintet avec batterie, percussion, etc. Ça va être vraiment vraiment très très beau. Donc c'est une artiste Spedidam, donc voilà, elle sera mise en avant aussi par rapport à ça. Et en deuxième partie, on aura donc Éric Truffaz, qui a décidé il y a quelques temps, il y a plus d'un an, de former une nouvelle formation avec un groupe qu'il a rencontré, qu'il a vu sur scène, porté par Antonio Lisana, un saxophoniste espagnol et aussi chanteur de flamenco. Il est assez d'ailleurs impressionnant à entendre et à voir sur scène. Et donc il leur a proposé de recréer, en tout cas de faire un hommage à Miles Davis avec le New Chase of Spain. Et donc on retrouve sur scène ce groupe espagnol, Éric Truffaz, jeune groupe espagnol, d'ailleurs ils sont assez jeunes à la batterie, et aux guitares et à la basse, et Éric Truffaz avec eux. Une danseuse de flamenca aussi qui sera présente sur scène. Et c'est un projet que j'ai eu la chance de pouvoir découvrir presque en avant-première, en tout cas un des premiers concerts qu'ils ont fait en France. Donc c'était tout début janvier dernier. Et c'était juste monstrueux, vraiment. Je ne sais pas quel mot dire. Et c'était tout frais, puisqu'ils avaient juste fait un concert à Cadix juste avant en Espagne. C'est un super projet, donc je pense qu'on va en entendre parler, puisqu'ils vont faire toutes les scènes de France, comme je disais, des gros festivals à Vienne, à Marciac, etc. Donc voilà, à ne pas rater. On est très heureux de pouvoir rebondir à Vergès pour pouvoir sauver cette édition prévue initialement à Vauvert et surtout sauver l'association puisque on était engagé, donc c'était assez, voilà, c'est assez compliqué pour nous de vous en douter, d'annuler un festival et d'en faire un autre ailleurs, mais voilà, on remercie les techniciens, les musiciens qui ont vraiment qui jouent le jeu, donc tout le monde, on a revu notre copie hein, puisque de le faire faire ce festival en salle, c'est surtout pour faire des économies techniques notamment, mais pas que. Et donc du coup, on va pouvoir faire ce festival avec ben, moins de moyens, mais un soutien fort de la part de la mairie pour nous inviter à occuper cet espace Vergès pendant 2 jours. Et donc voilà, les musiciens, les techniciens, tous les partenaires ont fait un effort pour pouvoir ben, maintenir à flot ce festival et par-delà même l'association pour qu'on puisse tenir cette année 2026.
0: Je propose qu'on écoute, alors on était parti sur Youssouna.
4: Oui, tout à fait.
0: Mais moi j'aimerais bien quand même qu'on écoute un extrait de New Sketches of Spain de Eric Truffaz et Antonio Lizana.
4: Là, allons-y.
0: Parce qu'il y a quelque chose d'assez particulier et je pense que ça peut plaire aux auditrices et aux auditeurs. On s'écoute. Allons-y. Un extrait du live à Cadix.

Voilà, on a pu voir un peu le côté très jazz là qu'on vient d'entendre là juste à l'instant, et avant Antonio Lizana qui va chanter du flamenco, et on a une danseuse sur scène aussi, donc que vous pourrez retrouver avec Eric Truffaz pour ce projet New Sketch of Spain au Jazz à Vergès le 27 juin le soir, donc pour ce deux événements. Organisé par le Jazz à Junas et avec Sébastien qui est toujours

0: règle instaurée, inventée en 1994, où le premier festival Jazz à Junas avait une thématique de rencontre avec un pays d'Europe. C'était une rencontre avec la Lituanie. Cette année, c'est avec la Pologne. Et donc, on est très heureux de pouvoir inviter tous ces artistes polonais, où on va retrouver là aussi un petit peu ce qu'on aime bien montrer, plusieurs univers différents, plusieurs instruments différents et aussi un mélange de générations. On aura notamment, par exemple, le trio de Marcin Wasilewski, qui était à la base un quartet avec la star, enfin une des stars en tout cas du jazz il y a quelques années, puisqu'il est décédé maintenant, qui était Tomasz Tanko. Et donc c'est ce trio-là qui continue son aventure. En tout cas, Marcin Wasilewski, qui était le pianiste de ce groupe-là, continue un peu la tradition instaurée et imaginée par Tomasz Tanko il y a quelques années. Et donc on aura la chance de l'avoir en France, parce qu'il est très très peu vu sur notre territoire. Donc c'est vraiment, voilà, ça va être un trio vraiment magnifique à redécouvrir pour ceux qui ne le connaîtraient pas. On aura aussi un musicien plus jeune, peut-être du coup un peu plus méconnu, qui est Adam Baldic en quartet, mais il est très très connu pour le coup des musiciens internationaux et européens, puisqu'on aura d'ailleurs sur ce projet-là un quartet complètement européen. Il y aura un pianiste suédois qui est Jacob Carlson, il y aura un contrebassiste français qu'on connaît bien qui est Michel Benita, on sera très heureux de retrouver sur ce projet-là, et on aura un bandoneiste qu'on adore à Junas, qui est Daniele Di Bonaventura, qui avait fait un solo au Temple il y a quelques années notamment, qu'on a eu avec Paolo Fresu plusieurs fois. Donc voilà un peu, petit peu pour les Polonais. Il y aura
1: un bandoneiste, quelqu'un qui fait du
0: bandoneon. Ouais, tout à fait.
1: Ok.
0: C'est une espèce d'accordéon plus petit, un instrument plus traditionnel encore que l'accordéon, qui a beaucoup notamment en Italie ou en Sardaigne. Daniele Di Bonaventura est un des plus grands représentants de cet instrument. Michel Portal, saxophoniste, en jouait aussi et était très reconnu pour maîtriser cet instrument-là. Donc ça amène aussi un côté fort, vibrant dans ces morceaux. Donc on est très très heureux de retrouver Daniele ce soir-là. Pour terminer sur les artistes polonais, on aura Motion Trio, qui est un trio d'accordéon. Alors voilà, un instrument aussi à nouveau mis à l'honneur. On est tombé amoureux de ce trio-là quand on les a découverts. Ils sont très connus, très reconnus en Pologne et en Europe centrale, même beaucoup moins en France, bien évidemment. Même si les accordéonistes français qu'on connaît, quand on leur a parlé de la Pologne, ils nous ont cité Motion Trio. Donc à ne pas rater, on va être sur un trio assez fou entre jazz, rock, musique trad. Ça va faire lever les foules, on pense, dans les carrières le vendredi 24. Et on accueillera un autre groupe emblématique polonais, qui est Pink Floyd. Comme son nom l'indique, un peu de punk, un peu de Freud, mais en tout cas entre rock, jazz, impro, et un groupe qui a une grande histoire aussi en Europe centrale et en Pologne, qui a existé il y a pas mal d'années, qui s'est arrêté et qui a repris là il y a quelques années. Et donc voilà, on est très heureux de pouvoir. On conclura d'ailleurs avec Pink Floyd le samedi 25 pour conclure cette édition autour de la Pologne.
1: Mais pour quand tu comme ça je te laisse reprendre ton souffle.
0: Ouais,
1: quand vous mettez un pays à l'honneur comme ça, c'est quoi? Vous tapez jazz, le nom du pays, vous cherchez plein de trucs, vous demandez des conseils, vous allez dans le pays, vous...
0: C'est un peu tout ça. Alors malheureusement, on n'a pas trop les moyens d'aller dans le pays, mais on écoute beaucoup, on regarde beaucoup sur internet aussi, on a déjà plein d'affinités avec certains musiciens qu'on connaît déjà, mais voilà, on pense peut-être pas à leur pays dès maintenant. Et puis il y a plein de rencontres aussi qu'on a fait par le passé, hein, où il y avait des musiciens qui étaient de certains pays, mais qui ont joué avec d'autres Français ou avec d'autres musiciens européens qu'on a pu inviter. Et donc c'est tout ça, c'est un mix de tout ça, et on suit aussi quand même, on essaie de mettre en avant ce qui s'y passe aussi là, notamment cette année en Pologne. Et c'est pour ça que Adam Baldic est là, c'est qu'il est en train de prendre une grande place au niveau du jazz français, du jazz polonais en Pologne, par ses rencontres, par ses projets qui montent. On a vu par exemple Paolo Fresu, qu'on connaît bien, a déjà joué avec lui sur des albums, il a joué avec d'autres musiciens. Voilà, en fait on essaie de suivre un petit peu l'actualité. Alors bien, on ne peut pas être exhaustif, hein, forcément, sur 4 soirées on peut pas inviter tout le jazz polonais cette année. En tout cas, peut-être on y retournera, on sait pas, mais on l'a eu fait par le passé avec d'autres pays. Mais en tout cas, voilà, on essaie de à la fois suivre l'actualité, avoir des musiciens

0: un peu emblématique du pays, bien évidemment. Et surtout faire de la découverte, puisque c'est ce qui nous motive depuis toujours, faire découvrir ces musiciens qui ont un très grand talent et, comme je le disais, jouent très peu, voire jamais en France. Et certains vont faire peut-être leur premier concert. Alors, c'est un peu moins vrai que l'année dernière avec la Serbie. Mais par exemple, l'année dernière, avec la Serbie, il y avait, tous les groupes qu'on a invités, la majorité n'avait jamais joué en France. Donc, on est aussi là pour ça et on a envie de faire découvrir ces grands talents à notre public français.
1: Mais il y a certains pays que vous avez fait plusieurs fois, du coup.
0: Oui, il y a des régions d'Europe, par exemple, quand on a fait la Scandinavie, on a fait aussi la Norvège. Donc on a fait plusieurs fois, on va dire, la même région. On est sorti de l'Europe aussi. On a invité des musiciens des villes comme New York, Chicago, etc., aux États-Unis. Donc voilà, on est libre de faire un peu ce qu'on veut, et c'est ça qui est intéressant aussi.
1: Et comment vous choisissez, c'est au feeling ?
0: Non, pas que. C'est aussi, on attend toujours que l'édition par exemple, là, la Pologne va se dérouler cette année, cet été. On n'a pas du tout en tête le pays de l'année prochaine. On veut que l'édition se passe. On voit les énergies en termes de sonorité, de ressenti par rapport à ce festival, pour voir si on poursuit dans ce ressenti-là ou si, au contraire, on va dans une opposition de style avec des choses peut-être plus rock, plus planantes, ça dépend. Ça dépend les festivals. Mais voilà, donc on essaie de faire un mix de tout ça. Et bon, bien évidemment, là, j'ai cité 4 groupes polonais. Il y aura beaucoup, beaucoup d'autres groupes français ou européens dans ce festival. Et il y aura beaucoup de groupes régionaux aussi qu'on défend. Donc voilà, on va dire que la représentativité de la Pologne, ça sera un tiers du festival. Et après, autour de ça, on défend toujours les projets régionaux comme Prima Canta qu'on m'a invité, comme le duo Brady qui est un projet national qu'on défend avec AJC. On va retrouver, vous l'avez dit, des stagiaires, etc. On aura la chance aussi cette année, une petite surprise de dernière minute qu'on a rajoutée sur la plaquette avec la présence de Daniel Humer, batteur internationalement reconnu, qui est un petit peu aussi un ami, un parrain de l'association, puisque les vitraux du temple de Junas ont été faits et réalisés par Daniel Humer, qui est aussi un peintre reconnu par ailleurs. Donc on a la chance d'avoir ce double talent, batteur et peintre. Et donc il jouera, puisqu'on n'a jamais pu l'inviter encore, au temple de Junas à 18h le samedi. Donc voilà, une grosse, grosse journée le samedi. Donc n'hésitez pas à venir, à regarder la plaquette, puisque ça démarrera dès 11h aussi avec un concert en duo au temple. Que vous dire, on aura pas mal de talents français.
1: Une exposition aussi.
0: Voilà, une exposition aussi qu'on mène en partenariat avec la ville de Sommières. Donc c'est une exposition d'une artiste polonaise vivant un aigle morte, donc qui sera représenté à la chapelle de Sommières cet été. Donc il y aura pendant une semaine du 22 au 25 des toiles et des œuvres à Junas au temple. On aura la chance d'avoir des talents français comme Marion Rampal, comme Anne Passeo, comme Léon Fall. Donc là pareil, la nouvelle génération, on va dire, du jazz français, qu'elle soit chanteuse, batteuse, saxophoniste, etc. Donc voilà, un vrai d'ailleurs, on a devant nos yeux la plaquette du festival, c'est vrai qu'elle est très très remplie, donc n'hésitez pas à demander les renseignements aussi sur notre site et sur notre téléphone. Mais voilà, on aura beaucoup beaucoup de choses, et on aura, mais on va en parler peut-être un peu après, on aura une grande star aussi au milieu de cette programmation qui conclura en première partie, en tout cas qui conclura pas tout à fait, mais qui sera le dernier soir. On a la chance de pouvoir accueillir Avishai Cohen en trio avec son tout dernier album qui est pas encore sorti d'ailleurs à l'heure où on se parle, qui sortira le 29 mai. Donc ça s'appelle Eternal Child, et voilà, et pour nous aussi c'est la reconnaissance aussi par ces grands musiciens internationaux de ce festival. Il est déjà venu à Junas en 2019 pour sa dernière venue, et ça avait été une rencontre humaine forte entre lui et nous déjà, mais surtout entre lui et le public dans les carrières, où il a fait un concert énorme, pris par le public qu'il attendait forcément, et par le lieu, par l'ambiance qu'il y avait. Et je vais pas tout vous raconter, mais voilà, j'ai plein d'anecdotes. Il est parti très très très très très tard des carrières, ce qu'il ne fait jamais en général. Il joue et voilà, il a tellement de concerts, de tournées, et puis il se préserve le plus possible. Chez nous, il s'est pas préservé du tout. Après le concert, il est resté très tard dans la nuit avec les bénévoles
1: pour jouer,
0: pour discuter avec les bénévoles tout au long de la nuit, à la surprise de ses agents et managers qui étaient là aussi. C'était un grand moment, et comme quoi on sait qu'à Junas, les carrières, l'ambiance, les bénévoles, il y a quelque chose d'un ça, petit peu à part
1: un peu
0: qui se passe.
1: Aussi, c'est ça. D'être dans les carrières.
0: Il était tellement content, je pense aussi de du concert qu'il a pu donner ce soir-là au public. Voilà, qu'il était vraiment sur notre planète et ça a été un grand moment. Donc voilà, on conclura ce festival avec à nouveau Avishai Cohen en trio pour son tout nouveau projet, tout nouvel album qui sort là bientôt.
1: Comme on l'a dit, il y a aussi des stages, il y a plein de choses. Si on veut s'inscrire, est-ce qu'il reste des places ?
0: Oui, alors on a notamment un stage qui nous tient beaucoup à cœur et qu'on porte depuis pas mal d'années maintenant, qui est le Mino Jazz Gang, donc qui est là pour les plus petits, donc pour les 6 à 16 ans, encadré par 5 musiciens et musiciennes. Alors il y a des gens que vous connaissez, il y a Zob donc au slam, il y a Guillaume Séguron à la contrebasse, Samuel Sivin à la batterie, Elsa Skapicki guitare, il y aura Thierry Daudet cette année, un petit changement à la trompette. Donc il y a trois formules, musique impro, slam, etc. Donc n'hésitez pas à nous appeler au 04 66 80 30 27 ou par mail à contact@jazzajunas.fr pour qu'on vous donne plein d'infos. Mais la formule n'a pas trop changé. On est sur un tarif inchangé depuis pas mal d'années. Et donc toute la semaine, en tout cas les 4 jours du festival, les enfants vont pouvoir travailler toute la journée avec ces musiciens. Et à la fin, le samedi à 19h cette année, ils donneront un concert. Un peu comme on fait sur la saison avec les petits loups du jazz et de Jazz à Junas notamment. Ils feront un concert avec les musiciens professionnels avec eux pendant 3/4 d'heure, 1 heure, donc sur la scène de la Place de l'Avenir à Junas. Donc chaque fois là aussi un grand moment entre émotion, partage et de voir ces enfants jouer à ce niveau-là, partager, improviser. Voilà, c'est toujours un plaisir et un petit peu l'image aussi de ce festival à Junas.
1: Si on veut retrouver toutes ces informations, on peut les trouver évidemment sur le site internet de Jazz à Junas.
0: C'est ça, www.jazzajunas.fr
1: tout simplement. Pour avoir toutes les infos par rapport aussi à la billetterie, alors on en a déjà parlé avant, mais pour le Jazz à Junas, c'est pour les soirées, c'est 35€. Le passe 4 jours du 22 au 25, c'est 100€. Et après, pour les concerts à 18h, c'est gratuit. Les moins de 16 ans, c'est gratuit.
0: C'est ça.
1: Voilà, pour aussi faire découvrir de la musique. Alors, les concerts, c'est dans le village ?
0: Alors, les concerts à 18h sont sur la Place de l'Avenir ou au Temple, voilà, dans le village. Et les concerts à 21h sont dans les carrières, qui est le lieu aussi, qui fait partie de la réussite de ce festival, bien évidemment. On a un lieu extraordinaire à Junas. Et on essaie de le mettre le mieux possible en avant depuis 33 ans. Et donc venez, si vous ne connaissez pas, et c'est ce qu'on essaie de défendre aussi, si vous ne connaissez pas les groupes, sachez qu'ils vont être de très très bonne qualité.
1: Oui, ça c'est...
0: Mais en tout cas, voilà, même si vous ne connaissez pas, n'hésitez pas à venir, puisque dans les carrières, on peut boire un coup, on peut manger, il y a des viticulteurs qui sont sur place, donc de toute façon, vous passerez un bon moment. Et en plus, il y a des chances que vous aimiez la musique qui va s'y jouer. Donc c'est
1: et il y en a pour tous les goûts, comme on l'a dit, hein, on n'a pas eu le temps de tout passer, évidemment, mais Anne Passeo qui est un peu plus à la croisée de plein de styles différents, un peu de la pop, un peu de la musique électronique.
0: On va être sur un projet un peu électro, un peu pop, avec son tout dernier projet qui s'appelle Atlantis, qui est vraiment une perle, un superbe album. Donc n'hésitez pas à venir redécouvrir cet artiste. Léon Fall, qui est peut-être aussi un peu moins connu, mais pareil, des jeunes musiciens français avec une énergie très rock, un saxophoniste, un leader, donc qui est Léon Fall. Mais voilà, c'est vraiment des... C'est ces musiciens-là qui font l'actualité du jazz français aujourd'hui depuis quelques temps, et on espère qu'ils vont faire longtemps l'actualité du jazz français et européen. Et donc voilà, on est très heureux de les avoir à Junas cette année.
1: Très bien. Et voilà, si vous voulez voir tous les artistes, hein, allez voir sur internet, écoutez un petit peu à droite à gauche. Dans tous les cas, vous savez que vous passerez un bon moment, et au moins ça vous permettra de venir découvrir les carrières sous un autre, d'une autre manière. Et oui. Si vous n'avez jamais eu l'occasion d'aller aux carrières, voilà, c'est un bon moyen de les découvrir. Merci Sébastien d'être venu. On va se quitter en musique. On a parlé du dernier album de Avishai Cohen, qui est Eternal Child, qui sortira le 29. Nous, on va s'écouter le titre Lucky. Je ne sais pas si tu as un dernier mot.
0: Merci à vous. Merci aux partenaires aussi, puisque là aussi, on a le soutien de l'État, de la région, du département et de la communauté de communes et de la ville de Junas pour réaliser tout ça, et d'autres partenaires aussi nationaux. Et surtout, merci au public et aux spectateurs de venir nous, bah, nous voir à la fois, comme on l'a dit, pour les carrières, mais aussi pour ce qu'on défend et pour venir découvrir des choses, puisque voilà, il y a d'autres associations hein, comme nous qui travaillons avec beaucoup de bénévoles et qui essayons de voilà de montrer des choses qui passent pas à la télé, des choses voilà qui ont besoin de public et d'énergie pour pouvoir continuer à exister. Là, je parle de l'intermittence et de tous les musiciens et musiciennes dont c'est leur métier. Et donc, voilà, merci à eux de nous soutenir chaque fois, de nous suivre et de venir nombreux, on l'espère encore, cette année, dans les carrières et à Junas.
1: Et bah, sur ces très belles paroles, on se quitte avec le titre « Lucky » d'Avishai Cohen. Chères auditrices, chers auditeurs, à très bientôt. Au revoir.

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3: À l'occasion de l'inauguration de la première Honorando du Gard, qui a eu lieu le vendredi 12 juin au Mas du Notaire à Galician, nous avons interviewé un certain nombre de personnalités présentes sur place. Écoutez maintenant l'une d'entre elles.
4: Bonjour, Pascaline Zapata, vice-présidente de l'Office du Tourisme et propriétaire du Mas des Pointes à Franquerot, avec deux gîtes.
5: Qu'est-ce que vous attendez de cet événement qui s'est produit aujourd'hui au Mas du Notaire? C'est-à-dire l'inauguration d'un parcours Oeno Rando pour ceux qui sont en visite dans le territoire.
4: Alors je trouve ça très très bien d'avoir créé cette Oeno Rando parce que nous avons déjà pas mal de viticulteurs qui reçoivent nos touristes, mais rien de vraiment structuré. Donc c'est nous qu'on envoie nos touristes promener en disant vous pouvez passer par là, par là. Là, ça y est, on se retrouve avec une carte, un vrai parcours, avec des explications, quelque chose de structuré. On se retrouve avec une plaquette qu'on peut proposer à nos visiteurs. Et ça, c'est quand même très important. Oui. Un visuel, c'est bien de s'appuyer là-dessus.
5: Ouais. Voilà. Un événement, un nouveau circuit qui va parler aux visiteurs.
4: Totalement, parce que même si nos visiteurs viennent en premier en Camargue, la Camargue, c'est aussi les Costières de Nîmes, c'est ces galets roulés, c'est le plateau qui, par exemple, quand vous traversez Générac, Beauvoisin ou même Galician, où vous avez une vue merveilleuse, tout est dit dans ce regard-là d'ailleurs, vous n'avez qu'à poser le portable, ouvrir les yeux, et puis vous avez la vigne d'un côté, les marais de l'autre. Et ça, je trouve ça merveilleux sur notre territoire.
5: Oui. Des événements, des paysages qui vont marquer les visiteurs parce qu'ils vont découvrir quelque chose de peut-être pas nouveau, mais qu'ils n'ont jamais accéder.
4: Tout à fait. C'est des endroits où je pense que personne jusqu'à là, enfin peu de personnes emprunté. Et là, ils ont la possibilité maintenant de rentrer dans les sentiers battus, on va dire, et découvrir ce terroir, parce que le vin des Costières fait partie de la Camargue. C'est important, c'est essentiel, ça fait partie de notre histoire aussi.
5: Vous avez croisé et rencontré des fois des visiteurs, des touristes qui étaient en demande de nouveautés en Camargue, à part les chevaux, les taureaux, les fêtes votives, les arènes. Autour du vin, un événement comme celui-là, ça vous paraît intéressant ?
4: Complètement, complètement intéressant. Je le répète, c'est vrai que beaucoup de personnes viennent ici pour voir les taureaux, les chevaux, et puis je ne cacherai plus l'amour que j'ai pour toute cette tradition et passion de la bouvine et la roussatine. Mais le vin est en demande aussi. Les vignes sont en demande, les gens veulent savoir comment on le fait, comment il naît dans les fûts. Et puis je trouve ça, pour moi, la vigne et le vin, c'est quelque chose de merveilleux, c'est social. parce que poser une bouteille de vin sur la table, ça va déclencher des conversations. Poser en deux, ça va en déclencher plus. Et à la troisième bouteille, il y a une conversation de dingue qui se fait. Oui. Donc c'est essentiel. Ça fait partie, je le redis, de notre territoire. Et les gens sont en demande, en effet.
5: Oui, la vigne, le vin, ce sont des histoires de famille aussi, de plusieurs générations parfois. Qu'est-ce que ça vous dit ?
4: Alors moi, ça me parle énormément. C'est les mains de l'homme qui façonnent ce grain de raisin, qui façonnent ce vin. C'est une famille, c'est des sacrifices, c'est des moments de joie quand vous avez une très belle cuvée. C'est une histoire. Et comme tout ce qu'on travaille en Camargue, comme tout ce qu'on propose, c'est une histoire de famille et de terre.
5: Un dernier mot pour nos visiteurs qui voudraient venir voir, goûter aussi ce parfum de vin en Camargue.
4: Eh bien, je leur dirais, venez goûter un petit vin avec un morceau de saucisson de taureau AOP, rien de mieux.
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1: Aujourd'hui est un jour spécial. Ce sont les 100 ans de Josiane Kay, résidente de l'EHPAD L'Accueil à Vauvert. Un siècle de vie pour une enfant du pays qui a la Camargue chevillée au corps. Tout au long de la journée, nous lui dédions la chanson de Régine Pascal, Ma Camargue.

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1: Bonjour les filles, bonjour les garçons, bienvenue sur le Funk Anthology. Vous écoutez DJ Vibe comme chaque semaine de classique to Very Rare Records.

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le Funk Anthology chaque semaine, classique inédit Rarities. À l'instant, album de la semaine, Tamara and the Sin. À suivre sur le meilleur du son des années 80, le James King. Et tout de suite, Sherman Brothers.

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Le meilleur du son des années 80 by DJ Vibe, le funk anthologie à l'instant avec James Capra, précédé de Shamwell. À suivre Janet Kay et tout de suite Sexual Harassment.

vous écoutez le Funkanthologie de Classic to Very Raw Records.

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Tamara and the Scene sur le Funk Anthology, album de la semaine. Il est temps pour l'équipe de vous quitter, on se retrouve la semaine prochaine en pleine forme. Salut à tous!

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Bonsoir à tous, Mix Up c'est parti. Ce coup-ci c'est bien le direct. Et bonne soirée à tous, bonne écoute.

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Radio System, un gros bonsoir à tous ceux qui passent, tous ceux qui nous écoutent, tous ceux qui regardent, ceux qui nous ont rejoints. Fantomas, on t'attend toujours.

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Radiosystème, c'est le Summer Mix. Une grosse grosse pensée à Samix qui ce soir fait sa soirée dans les îles, il me semble.

Allez, Salim. Pour toi, celle-là. Merci, beau gosse. Vieux gosse, mec. Ça y est, j'ai vieilli. Barbe blanche. Un gros bonsoir à Wahid. Wahid qui est là aussi.

pas revenir, hein. Si Facebook nous coupe, on revient. Apparemment, j'aurai pas les droits. C'est ça. J'ai pas le droit de la diffuser. Vous avez le droit d'écouter.

Bienvenue à ceux qui nous ont rejoints pour ce Summer Mix. Thibaut, salut, Christophe Ray, Hakim Farid.

Allez, Radio Système 93.7 FM. En direct live. Beauvert. Summer Mix. Allez, on s'est fait piéger par Facebook. Pour ceux qui nous avaient rejoints en vidéo. Et ouais. Richard, Radio Système, on passe ce qu'on veut.